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2: Le principal suspect de l'attaque à la voiture Bélier à Berlin, abattu par la police. Le jeune homme de 21 ans a été neutralisé après une vaste opération, indiquent les autorités berlinoises. Il était soupçonné d'avoir conduit la camionnette qui a tué une femme et blessé une trentaine de personnes hier soir en marge de la Gay Pride dans la capitale allemande. Une attaque très probablement terroriste, indiquait cet après-midi le ministre de l'Intérieur allemand. Emmanuel Macron présidera demain matin une cellule interministérielle de crise. Elle sera consacrée au feu qui frappe la France de plein fouet, notamment en Gironde, où l'incendie qui sévit depuis 4 jours continue sa progression. Plus de 42 000 hectares déjà détruits. Le trafic ferroviaire et routier est très perturbé dans la zone. Pas de train au sud de Bordeaux jusqu'à nouvel ordre, indique la SNCF. L'autoroute A63 entre Bordeaux et l'Espagne est toujours fermée sur 60 km. Notez par ailleurs que 4 départements ont dépassé le seuil d'alerte aux particules fines selon l'ARS de Nouvelle-Aquitaine. Il s'agit de la Dordogne, de la Gironde, des Landes et du Lot-et-Garonne. Plus de 250 000 personnes qui ont été évacuées, des personnes qui ne pourront rentrer chez elles qu'une fois le feu fixé, indique Sophie Broca, préfète de Nouvelle-Aquitaine. Elle incite par ailleurs les touristes à ne pas venir dans le secteur tant que la situation n'est pas stabilisée. Nos voisins espagnols confrontés aussi à des méga-feux. L'incendie d'Avila, près de Madrid, est le plus important feu de forêt de l'histoire récente de l'Espagne, a affirmé aujourd'hui la ministre de la Transition écologique espagnole. Près de 75 000 personnes ont été déplacées. Et puis sur le Tour de France, c'est Mathieu Van Der Poel qui remporte l'ultime étape de la Grande Boucle à Paris sur les Champs-Élysées. Le Néerlandais a résisté d'un cheveu au retour des sprinteurs sur la plus belle avenue du monde. Tadej Pogacar remporte lui son 5e Tour de France. Le Slovène de 27 ans aura une nouvelle fois écrasé la course cette année avec 5 victoires d'étape et plus de 6 minutes d'avance sur son premier poursuivant, Remco Evenepoel, pour son premier Tour de France. Paul Sexas termine 4e du général. Bonne soirée à tous.
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1: Bonjour à tous. Nouvelle nuit de lutte acharnée contre les flammes pour les pompiers. 115 000 hectares ont été parcourus à ce stade par des incendies depuis le début de l'année en France, annoncé hier soir le ministre de l'Intérieur sur France 2. En Gironde, ce sont 42 000 hectares qui ont été parcourus et 220 000 personnes ont été évacuées. Le feu se rapproche d'ailleurs de la métropole de Bordeaux. De son côté, la préfète de Gironde incite les touristes à ne pas venir tant que le feu n'est pas fixé. Plus de 5 000 pompiers, gendarmes, policiers et forces de sécurité restent mobilisés contre cet incendie, décrit comme imprévisible car il n'obéit pas à une logique de vent. Sophie Broca demande également aux agriculteurs de ne pas prendre d'initiatives individuelles. Les autorités qui s'inquiètent également de la nouvelle vague de chaleur attendue en France. Le mercure devrait grimper dès demain et particulièrement dans le sud-ouest, déjà fortement touché par les incendies. Jusqu'à 40 degrés sont attendus dans certains secteurs mercredi. C'est dans ce contexte que les professionnels du tourisme, de l'énergie, des télécoms et des assurances vont se retrouver aujourd'hui avec des membres du gouvernement. Plusieurs réunions programment pour faire le point sur les conséquences économiques de cette crise des feux. Emmanuel Macron, lui, présidera ce matin une cellule interministérielle de crise. Un hommage hier au père Jacques Hamel à Saint-Étienne-du-Rouvray. 10 ans après l'attentat dans la commune, le prêtre de 85 ans avait été égorgé par deux terroristes alors qu'il célébrait la messe. En Allemagne, il est suspecté d'être l'auteur de l'attaque meurtrière contre la marche des fiertés de Berlin samedi soir. Cet homme a été tué hier lors d'une opération policière dans la capitale allemande. Un véhicule avait foncé sur la foule, au moins une personne a été tuée et 29 autres blessés. Et puis une édition 2026 du Tour de France qui restera dans les mémoires. Tadej Pogacar a remporté hier pour la 5e fois la Grande Boucle. Le coureur slovène a égalé le record de Bernard Hinault ou encore d'Eddy Merckx. C'est Mathieu Van Der Poel qui s'est imposé au sprint sur les Champs-Elysées lors de la dernière étape. Très bon début de journée.
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2: Bélier, Vénus vous fait une déclaration pour enfiévrer et vous tomber sous le charme avec plaisir.
3: Taureau, votre cœur bat la chamade à 300 à l'heure dès que vous apercevez votre douce moitié.
4: Gémeaux, vous vivez un véritable retour de flamme avec votre partenaire.
5: Cancer, les célibataires sont à l'honneur, votre charme fait des ravages.
6: Lion, vous êtes en pleine possession de vos atouts séduction, qui saurait résister à votre magnétisme?
7: Vierge, vous devez renflouer vos caisses, cherchez des solutions pour vous remettre à flot sur le plan financier.
8: Balance, si on vous doit de l'argent, réclamez-le, vous en avez besoin.
9: Scorpion, votre ambition est à nouveau sur la sellette.
10: Vous retrouvez votre superbe pour prouver aux yeux de tous ce dont vous êtes capable.
11: Sagittaire, ne grignotez pas entre les repas.
12: Mangez à heure fixe et allégez votre alimentation.
13: Capricorne, c'est le moment de trouver un terrain d'entente avec votre associé ou votre partenaire.
14: Verseau, oxygénez-vous à la campagne ou prenez quelques jours de repos.
15: Vous avez besoin de vous mettre au vert pour décompresser.
16: Poisson, vous êtes soutenu dans vos entreprises,
17: alors continuez dans la voie où vous êtes fixé.
18: Vous ne tarderez pas à récolter les fruits de vos efforts.
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20: Allez, tout de suite, les prévisions de Météo France pour ce début de semaine. Et aujourd'hui, eh bien, encore du soleil en perspective, même si ce matin, le temps est plutôt variable avec quelques nuages. Mais cet après-midi, le soleil sera bel et bien présent avec toujours, bien sûr, des températures estivales. Ce matin, un petit peu de fraîcheur avec une moyenne de 18 degrés. Cet après-midi, on attend jusqu'à 29 degrés. Excellent début de semaine à tous sur SNR et à bientôt pour un nouveau bulletin météo. Au revoir.
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0: Bonjour, quoi de beau à la télé pour cette soirée du 27 juillet sur TF1 Camping Paradis, série avec Laurent Rounac, sur France 2 Enquête au Paradis, série policière, sur France 3 Les Compères, film réalisé par Francis Weber, sur TMC Le Flic de Belleville, film avec Omar Sy, Baba et Belleville, quartier qui n'a jamais quitté. Un soir, son ami d'enfance est assassiné sous ses yeux, Baba prend sa place d'officier de liaison auprès du consulat de France à Miami pour retrouver son assassin. Sur W9, Les 12 travaux d'Astérix, film d'animation. L'empereur César ne supporte plus que le petit village gaulois résiste encore et toujours. Alors il propose un défi à Astérix, Obélix et tous leurs amis. S'ils remportent les 12 épreuves qu'il leur soumet, il ne les attaquera plus. Sur M6, La roue de la fortune, célébrité, divertissement présenté par Eric Antoine. Et puis sur ses stars, Taylor Swift, de Nashville au sommet du monde, documentaire. De ses premiers pas jusqu'à la notoriété internationale, retour sur l'ascension de Taylor Swift, artiste incontournable du 21e siècle. Très belle soirée télé à tous.
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2. En Gironde, ce sont 42 000 hectares qui ont été parcourus et 220 000 personnes ont été évacuées. Le feu se rapproche d'ailleurs de la métropole de Bordeaux. De son côté, la préfète de Gironde incite les touristes à ne pas venir tant que le feu n'est pas fixé. Plus de 5 000 pompiers, gendarmes, policiers et forces de sécurité restent mobilisés contre cet incendie, décrit comme imprévisible car il n'obéit pas à une logique de vent. Sophie Broca demande également aux agriculteurs de ne pas prendre d'initiatives individuelles. Les autorités qui s'inquiètent également de la nouvelle vague de chaleur attendue en France. Le mercure devrait grimper dès demain, particulièrement dans le sud-ouest, déjà fortement touché par les incendies. Jusqu'à 40 degrés sont attendus dans certains secteurs mercredi. C'est dans ce contexte que les professionnels du tourisme, de l'énergie, des télécoms et des assurances vont se retrouver aujourd'hui avec des membres du gouvernement. Plusieurs réunions programment pour faire le point sur les conséquences économiques de cette crise des feux. Emmanuel Macron, lui, présidera ce matin une cellule interministérielle de crise. Un hommage hier au père Jacques Hamel à Saint-Étienne-du-Rouvray. 10 ans après l'attentat dans la commune, le prêtre de 85 ans avait été égorgé par 2 terroristes alors qu'il célébrait la messe. En Allemagne, il est suspecté d'être l'auteur de l'attaque meurtrière contre la marche des fiertés de Berlin samedi soir. Cet homme a été tué hier lors d'une opération policière dans la capitale allemande. Un véhicule avait foncé sur la foule, au moins une personne a été tuée et 29 autres blessés. Et puis une édition 2026 du Tour de France qui restera dans les mémoires. Tadej Pogacar a remporté hier pour la 5e fois la grande boucle. Le coureur slovène a égalé le record de Bernard Hinault ou encore d'Eddy Merckx. C'est Mathieu Van Der Poel qui s'est imposé au sprint sur les Champs-Élysées lors de la dernière étape. Très bon début de journée.

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0: Bélier. Vénus vous fait une déclaration d'amour enfiévrée et vous tombez sous le charme avec plaisir. Taureau, votre cœur bat la chamade à 300 à l'heure dès que vous apercevez votre douce moitié. Gémeaux, vous vivez un véritable retour de flamme avec votre partenaire. Cancer, les célibataires sont à l'honneur, votre charme fait des ravages. Lion, vous êtes en pleine possession de vos atouts séduction, qui saurait résister à votre magnétisme? Vierge, vous devez renflouer vos caisses, chercher des solutions pour vous remettre à flot sur le plan financier. Balance, si on vous doit de l'argent, réclamez-le, vous en avez besoin. Scorpion, votre ambition est à nouveau sur la sellette. Vous retrouvez superbe pour prouver aux yeux de tous ce dont vous êtes capable. Sagittaire, ne grignotez pas entre les repas. Mangez à heure fixe et allégez votre alimentation. Capricorne, c'est le moment de trouver un terrain d'entente avec votre associé ou votre partenaire. Verseau, oxygénez-vous à la campagne ou prenez quelques jours de repos. Vous avez besoin de vous mettre au vert pour décompresser. Poisson, vous êtes soutenu dans vos entreprises, alors continuez dans la voie que vous vous êtes fixée. Vous ne tarderez pas à récolter les fruits de vos efforts.
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1: Bonjour à tous. La situation globalement stable en Gironde, mais les pompiers sont toujours mobilisés, bien sûr, pour lutter contre les flammes. Elles ont ravagé au moins 42 000 hectares depuis la semaine dernière et 220 000 personnes ont été évacuées dans le département. Dans ce contexte, la préfète a décidé d'interdire les colonies de vacances et 220 000 personnes ont été évacuées dans le département. Dans ce contexte, la préfète a décidé d'interdire les colonies de vacances, Sophie Broca.

0: les évacuations.
1: Et plus largement, ce sont 115 000 hectares qui sont déjà partis en fumée en France depuis le début de la saison des incendies. 30 à 40 feux sont combattus simultanément au quotidien. Hier soir, le ministre de l'Intérieur, Laurent Nunez, sur France 2. Dans ce contexte, une cellule interministérielle de crise sur les feux en France sera présidée par Emmanuel Macron à partir de 10 heures depuis le ministère de l'Intérieur. Le gouvernement réunit aussi aujourd'hui les professionnels du tourisme, de l'énergie, des télécoms et des assurances pour faire le point sur les conséquences de ces incendies. Le parti de Gabriel Attal et le Rassemblement National devant la justice. Aujourd'hui, Renaissance a décidé d'attaquer le RN pour parasitisme et contrefaçon de marque à cause du slogan de Marine Le Pen pour la présidentielle de 2027. Pour la France, la Renaissance. Une audience est prévue en ce début de semaine au tribunal de Paris. Et puis la fin du Tour de France avec beaucoup de joie hier dans les rues parisiennes. Tadej Pogacar a remporté sa 5e grande boucle et c'est Mathieu Van Der Poel qui s'est imposé au sprint sur les Champs-Élysées lors de la dernière étape. À noter que pour sa première participation, le jeune Français Paul Sexas termine au pied du podium de cette 2026. Voilà pour l'info, très bonne journée à tous.

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3: Bonjour, bonjour à tous. L'épilogue du Tour de France à Paris. Un Français du tennis décroche son premier titre et puis un nouveau rendez-vous de Formule 1. C'est l'actu sport du jour. Et d'abord le Tour de France, une dernière étape en apothéose à Paris. C'est Mathieu Van Der Poel qui s'impose sur les Champs-Elysées. Le Néerlandais a réussi à suivre l'attaque de Tadej Pogacar dans la folie du dernier passage sur la butte Montmartre. Après un duel avec le maillot jaune, il s'impose finalement sur le fil, sur la ligne d'arrivée, devant le groupe de sprinteurs. Et Tadej Pogacar entre un peu plus au panthéon du cyclisme. Le Slovène remporte son 5e Tour de France. Il rejoint Jacques Anquetil, Eddy Merckx, Bernard Hinault ou encore Miguel Indurain dans le club des quintuples vainqueurs. À 27 ans, il a régné de bout en bout sur la course. Écoutez sa réaction à l'arrivée à Paris.
4: Chaque victoire est vraiment spéciale. Et 5 victoires sur le Tour, c'est quelque chose d'inimaginable que tu n'écrirais même pas dans un livre d'histoire. C'est vraiment incroyable. Le plus important, je pense, c'est de prendre du plaisir à chaque moment, d'avoir confiance en tes coéquipiers qui sont là pour toi quand tu as des moments plus difficiles. Et donc oui, maintenant, il faut que je trouve un nouvel objectif après ça.
3: Et Tadej Pogacar remporte ce 113e Tour de France avec 6 minutes 26 d'avance sur Remco Evenepoel. Isaac Del Toro complète le podium. Et puis deux Français dans le top 5, Paul Sexas 4e et Lenny Martinez 5e. En tennis, Lucas Van Hache décroche son premier titre. Le Français bat le Belge Alexander Blok en finale du tournoi d'Estoril. Un succès qui lui permet d'intégrer ce matin le top 50 du classement mondial à la 48e place. La fin des championnats de France d'athlétisme à Albi avec à noter cette performance sur le 400 mètres masculin. Un record de France hier pour Samuel Vessa. Et puis le Grand Prix de Formule 1 de Hongrie. Première victoire cette saison pour Lando Norris. Le pilote McLaren s'impose devant Max Verstappen et le leader du championnat du monde Kimi Antonelli. Le premier français Isaac Hadjar termine 6e. Voilà pour l'actu, je vous souhaite une excellente journée.
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1: Allez, tout de suite les prévisions de Météo France pour ce début de semaine. Et aujourd'hui, eh bien, encore du soleil en perspective, même si ce matin, le temps est plutôt variable avec quelques nuages. Mais cet après-midi, le soleil sera bel et bien présent avec toujours, bien sûr, des températures estivales. Ce matin, un petit peu de fraîcheur avec une moyenne de 18 degrés. Cet après-midi, on attend jusqu'à 29 degrés. Excellent début de semaine à tous sur SNR et à bientôt pour un nouveau bulletin météo. Au revoir.
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1: Bonjour à tous. La situation globalement stable en Gironde, mais les pompiers sont toujours mobilisés, bien sûr, pour lutter contre les flammes. Elles ont ravagé au moins 42 000 hectares depuis la semaine dernière et 220 000 personnes ont été évacuées dans le département. Dans ce contexte, la préfète a décidé d'interdire les colonies de vacances. Sophie Broca s'est également plus largement adressée aux touristes hier. Écoutez.
2: J'incite fortement les touristes à ne pas venir, à ne pas rejoindre la Gironde, au moins tant que le feu n'est pas fixé. J'invite aussi les touristes qui sont d'ores et déjà présents à envisager une autre destination parce que on n'est pas à l'abri d'une aggravation qui nous obligerait à accélérer encore les évacuations.
1: Et plus largement, ce sont 115 000 hectares qui sont déjà partis en fumée en France depuis le début de la saison des incendies. Depuis le début de la saison des incendies, 30 à 40 feux sont combattus simultanément.

0: Aujourd'hui, Renaissance a décidé d'attaquer le RN pour parasitisme et contrefaçon de marque à cause du slogan de Marine Le Pen pour la présidentielle de 2027. Pour la France, la Renaissance. Une audience est prévue en ce début de semaine au tribunal de Paris. Et puis la fin du Tour de France avec beaucoup de joie hier dans les rues parisiennes. Tadej Pogacar a remporté sa 5e grande boucle et c'est Mathieu Van Der Poel qui s'est imposé au sprint sur les Champs-Élysées lors de la dernière étape. À noter que pour sa première participation, le jeune français Paul Sexas termine au pied du podium de cette édition 2026. Pour l'info, très bonne journée à tous.
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1: La SCOS et Foot poursuit son recrutement pour la nouvelle saison 2026-2027. Joueurs, même débutants, ainsi que des dirigeants seront les bienvenus. Le but étant, avant tout, de prendre du plaisir. Si vous êtes intéressé, n'hésitez pas à contacter Fred au 06 23 28 88 01 ou bien Anthony au 07 82 54 43 9. L'OMS La Machine vous invite à la Concentre à la Mine. Exposition de tout type de véhicules anciens de toutes marques le week-end du 1er et 2 août sur le site des Glénons à La Machine. L'entrée est gratuite pour les visiteurs. Rendez-vous le samedi de 9h à 18h. Sur place, exposition des véhicules, marché artisanal, bourse d'échange, animation sur site. 21h, concert Les Deux Mains Gauches. Et le dimanche, rendez-vous de 9h à 17h. Exposition des véhicules, animation sur site. Restauration rapide sur place le samedi et dimanche midi, ainsi que buvette. Renseignements au 06 42 47 83 48. La SAMA organise un concours de belote samedi 1er et samedi 8 août au Puy des Minimes à La Machine à partir de 14h30. De nombreux lots à gagner, caissettes de viande, rosettes ou encore filets garnis, un lot à la première équipe féminine, un lot à chaque participant, inscription 9€ par personne. Merci d'apporter votre jeu de cartes. L'association Arc-en-Ciel vous invite le dimanche 9 août, place Pouillat à Four, de 7h à 19h pour sa brocante vide-grenier. 1,50€ le mètre linéaire. Renseignements au 06 26 24 82 41. Buvette, frites, saucisses et merguez sur place.
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2: Bélier, Vénus vous fait une déclaration d'amour enfiévrée et vous tombez sous le charme avec plaisir. Taureau, votre cœur bat la chamade à 300 à l'heure dès que vous apercevez votre douce moitié. Gémeaux, vous vivez un véritable retour de flamme avec votre partenaire. Cancer, les célibataires sont à l'honneur, votre charme fait des ravages. Lion, vous êtes en pleine possession de vos atouts séduction, qui saurait résister à votre magnétisme? Vierge, vous devez renflouer vos caisses, chercher des solutions pour vous remettre à flot sur le plan financier. Balance, si on vous doit de l'argent, réclamez-le, vous en avez besoin.

Scorpion, votre ambition est à nouveau sur la sellette. Vous retrouvez votre superbe pour prouver aux yeux de tous ce dont vous êtes capable. Sagittaire, ne grignotez pas entre les repas. Mangez à heure fixe et allégez votre alimentation. Capricorne, c'est le moment de trouver un terrain d'entente avec votre associé ou votre partenaire. Verseau, oxygénez-vous à la campagne ou prenez quelques jours de repos. Vous avez besoin de vous mettre au vert pour décompresser. Poissons, vous êtes soutenu dans vos entreprises. Alors continuez dans la voie que vous vous êtes fixée. Vous ne tarderez pas à récolter les fruits de vos efforts.

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1: La situation globalement stable en Gironde, mais les pompiers sont toujours mobilisés, bien sûr, pour lutter contre les flammes. Elles ont ravagé au moins 42 000 hectares depuis la semaine dernière et 220 000 personnes ont été évacuées dans le département. Dans ce contexte, la préfète a décidé d'interdire les colonies de vacances. Sophie Broca s'est également plus largement adressée aux touristes hier. Écoutez.
2: J'incite fortement les touristes à ne pas venir, à ne pas rejoindre la Gironde, au moins tant que le feu n'est pas fixé. J'invite aussi les touristes qui sont d'ores et déjà présents à envisager une autre destination parce que voilà, on n'est pas à l'abri d'une aggravation qui nous obligerait à accélérer encore les évacuations.
1: Et plus largement, ce sont 115 000 hectares qui sont déjà partis en fumée en France depuis le début de la saison des incendies. 30 à 40 feux sont combattus simultanément au quotidien, annoncé hier soir le ministre de l'Intérieur, France 2. Dans ce contexte, une cellule interministérielle de crise sur les feux en France sera présidée par Emmanuel Macron à partir de 10h depuis le ministère de l'Intérieur. Le gouvernement réunit aussi aujourd'hui les professionnels du tourisme, de l'énergie, des télécoms et des assurances pour faire le point sur les conséquences de ces incendies. Le parti de Gabriel Attal et le Rassemblement National devant la justice. Aujourd'hui, Renaissance a décidé d'attaquer le RN pour parasitisme et contrefaçon de marque à cause du slogan de Marine Le Pen pour la présidentielle de 2027. Pour la France, la Renaissance. Parasitisme et contrefaçon de marque.

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Dis donc, connard. Quand tu déboîtes, ça te dérangerait pas de mettre ta flèche, c'est une tradition. Comment? Tu m'avais pas vu? Et mon poing dans ta gueule, tu as pas ta dalle aussi, hein? Nom de Dieu! Je te parle pas à toi, gros con!

Mais qu'est-ce qui se passe là? Qu'est-ce qui se passe là? Oh putain, je suis mort! Oh non, il déconne pas, je suis pressé là! Oh non! Mais prenez-le, lui, c'est de sa faute à lui! Oh non! Oh putain! Ah, c'est sûr, maintenant je vais être en retard alors! Ah bravo! Ah, voilà, le train. Putain, mais prévenez les mecs, prévenez! Ah bah tiens, t'as qu'à servir alors, voilà, on se sert comme ça. Non, c'est pas possible, j'ai un mot du médecin, je supporte pas la mort. Non. S'il te plaît, tu...

0: te débrouilles. S'il te plaît, tu te débrouilles. S'il te plaît, tu me ressuscites maintenant. S'il te plaît, je paye assez d'impôts comme ça, tu me ressuscites, s'il te plaît. Comment ça, tu ne l'as jamais fait? Oh, oh, oh. Au moins une fois. Quoi? Il était exceptionnel. C'est surtout parce que c'était le fiston, oui. Alors, ici aussi, alors c'est piston et compagnie, alors. Ressuscitez-nous! Ressuscitez-nous! Ressuscitez-nous! Ressuscitez-nous! Surtout moi! Allez, allez là, allez! Quoi, oh, Jésus! Sa vie a été merveilleuse, mais la mienne aussi a été bien. Je me suis vachement éclaté, et pas seulement à l'instant. Oh, crucifié, ouais, des clous, ouais, sadomaso, ouais, surtout, hein! Croyant, mais moi aussi j'étais croyant. J'étais même vachement doué. J'ai eu mon baptême à 3 mois. Puis j'ai fait des choses bien, j'ai été courageux. Quoi par exemple? Eh ben les radars, je les ai bien baisés sur ce coup-là. Et puis j'étais généreux, j'étais gentil, si j'étais gentil. Non, on se connaît pas, mais j'étais gentil. Par exemple, j'ai été sympa avec mes enfants, j'en ai pas eu. Si? Ah, c'était pas de l'œdème qu'elle avait, ma sœur, alors? Oui, oh, j'ai péché quoi? J'ai péché ça. Ah, les péchés. La drogue. Oh, je me suis drogué. J'ai fait le lycée comme tout le monde. En tout cas, la drogue, j'en ai jamais revendu à des enfants que je connaissais pas. L'alcool. Oh, j'ai bu. Au volant peut-être, mais dans la vie rarement. Ressuscite-moi. Notre Père. Fonctionnez! Alors je vais m'embêter toute une éternité à cause de cet imbécile. Comment? Vous avez dit non? Mais c'est quoi les distractions? Walt Disney, Cousteau? Oh! Vous êtes sûr que c'est pas l'enfer, votre truc? Oui, j'arrive. De toute façon, j'allais à un enterrement, alors limite maintenant, je suis en avance. Eh ben, vas-y, toi, puisque t'es si pressé, toi, vas-y, montre-nous, envole-toi. C'est la priorité, connard! Ça fait 2 fois aujourd'hui! Je m'en fous, j'ai le numéro des ailes! Comment? C'est à moi? Doucement, je prends mon temps.
1: Demande si je vais y aller sur ce coup-là.
0: Ah, 2 secondes.
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3: Oh merde! Ouh là là. Guy Francis?
4: Ouais.
3: Guy Francis, ils sont là les gens, hein.
4: Il y a du monde, hein.
3: Ils sont nombreux, hein.
4: Ils sont combien?
3: Ils sont beaucoup nombreux.
4: Bon bah écoute, je réfléchis, je préfère que tu ailles tout seul, je suis trop timide.
3: Non, on a dit qu'on le fera ensemble, tu viens avec moi.
4: Non, tu viens avec moi.
5: Bon, bonjour les jeunes, hein, bonjour la jeunesse, hein, y a pas d'histoire.
3: Bon ben, bonjour les jeunes, hein, bonjour la jeunesse.
5: Oh là là. Bon ben ça, je viens de le dire, écoute, tu vas pas répéter comme interrogé, comme ça, tout ce que je répète quand même.
3: Tu vas pas commencer à m'interrompre, hein.
5: Ouais.
3: Tu vas pas commencer, hein.
5: Bon, prêt.
3: Attention, hein.
5: Bon, allez.
3: Pas ton caractère de cochon, hein.
5: Bibi.
3: Allez.
5: Bon, si nous sommes ici ce soir, c'est afin de nous exprimer concernant un problème grave, hein.
3: Ouais.

0: Nous, mesdames et messieurs, Guy Francis et moi-même, Bob René, ici présent. Bon, il n'y a pas de honte, hein, on va pas chercher midi 14h, hein, c'est pas le genre.
1: Bon, ils
0: bon, ben, Guy Francis et moi-même, nous sommes...
2: On est quoi? On est quoi?
0: C'est tout, quoi.
2: Hein? On est quoi?
0: Hein? Bon, ben, on est homosexuel, quoi, c'est tout. Ouais.
2: Voilà. Pas de honte, hein.
1: Bon, ben, on est gay, quoi.
0: On, oui, est, on est joyeux, on est enjoué, enfin bon...
2: Écoute, quoi, on est de tatam, on est de fiotte, on est de la tantouse, on est de la... Qu'est-ce que tu vas chercher de... Quoi?
0: Est-ce que je suis une tantouse, moi?
2: Évidemment.
0: Est-ce que je suis une tantouse, moi? Tu veux que je te la fasse, la tantouse? Bon, je vais te la faire, la tantouse. Tiens, la voilà, la tantouse! Je te la fais, la tantouse! Alors, je suis une tantouse, moi?
2: Évidemment, t'es la tantouse, quoi.
0: Je suis la tantouse.
2: Quand t'es en boutique, là, t'es cunie sous ta blouse à tortiller du croupe, t'entourais, t'es pas la tantouse? Mais...
0: Je suis cunie sur ma blouse, moi.
2: Tantôt, soir.
0: Ah oui, j'étais cunie.
2: Bon, bref,
0: viens faire
2: mes lignes. Bon, bon, et on est, vous savez, pour nous, mesdames et messieurs, dames, la boucherie, le monde de la charcuterie, c'est une histoire d'amour. Hein. C'est une part de rêve, c'est un rêve d'enfant qui s'est réalisé. Bon, ben nous, dans la profession, on est considérés comme quoi?
0: Comme des artistes, hein, ma
2: comme des artistes, il y a des douilles, après de.
0: Bon, voilà, c'est tout. Moi, mesdames et messieurs, à 15 ans, j'ai été rognon de platine.
2: Ouais, voilà.
0: J'étais en douillette de bronze et j'avais ma photo dans Boucherie Magazine, c'est tout, voilà, ça se passe de commentaire.
2: Ouais, hein. Y a pas de mystère. Hein. Bon, ben par modestie, je vais pas parler de ma sculpture sur Gigot.
0: Hein. Non, non, ni de ta pyrogravure sur Bonin, on n'est pas là pour ça.
2: On n'est pas là pour en parler, on est là pour en parler ce soir, messieurs dames. L'homosexualité dans le monde de la viande n'est pas reconnue.
0: Parce que moi, je vous prête croire que l'injustice, ben, elle a commencé tôt, hein. J'avais quoi? J'avais 15 ans. Hein. J'étais en école de boucherie. Hein. Et ben les étudiants, hein, je sais pas ce qui leur était passé par l'esprit. Hein, c'est saligo. Hein. Mais ils m'avaient appelé la dade. Hein. Et à Noël, ils voulaient me fourrer au marron, mesdames et messieurs. Hein.
2: Moi, je vous ai amené une lettre. Hein. On n'est pas venu le bois dans le derrière.
0: Daté du 3 mars 1992, hein. Lettre qui serait, qui reste à ce jour sans réponse, hein.
2: Il y a rien d'autre pourquoi.
0: Allez, vas-y.
2: C'est pas marrant. C'est parce qu'on est deux tantôt, c'est parce que c'est moi.
0: Tu sais que t'es fatigant, hein. Tu sais qu'un compagnon, tu m'en fais pas ça, hein. Mais non, mais qu'est-ce qu'il y a là-dedans?
2: Et toi, tu continues. C'est moi que je t'aime, hein, que je te fais tout pour toi, mais c'est pas mon
0: mari. Nous te dire, mon frère Guy Francis, moi aussi je t'aime, enfin tu dis n'importe quoi là, tu passes du faux à l'âne. Bon. Écoute-moi bien, ma chipolata, hein. Écoute-moi bien, mon bout d'un blanc, hein. Je te fais la promesse qu'il y a des têtes qui vont tomber, hein. Je parle de l'Élysée, mesdames et messieurs. Je parle d'un certain François M. Non, non, mon chéri, non, il faut que les gens sachent. Un certain François M. Président d'une certaine république, hein. Mais j'ai eu des rapports privilégiés avec cette personne, hein. J'ai été sa femme, mesdames et messieurs, hein. Et je pourrais en dire plus, hein. Il y a des têtes qui vont tomber, hein.
3: Raconte.
0: Allez, vas-y, raconte.
2: Non, ça me fait pas rigoler. Parce que moi j'ai vécu une histoire d'amour, hein. Avec un personnage public français, hein. Le maire d'une certaine capitale de France. Je respecterai ton anonymat, mon Jacou. Hein. Sache que là, on est prêt à aller jusqu'au bout. Hein. Et on est prêt à lâcher des noms et on en connaît, il y aura des surprises. Hein. Je parlerai pas de l'abbé Pierre, je parlerai pas, enfin bon.
0: Mesdames et messieurs, fût-ce les risques encourus, nous parlons au nom de notre boutique, hein, aux deux andouilles. Hein. Nous demandons la possibilité d'adopter le jeune Jean-Luc, qui a 5 ans. Hein.
2: Un jeune cochon pubère qu'on a recueilli.
0: Alors, mesdames et messieurs, rejoignez-nous sur 3615, Côte de Port.

0: enfants. Oui, allô, SOS enfants giflés, j'écoute. Oui, vous avez connaissance d'une situation? Oui, monsieur, vous avez giflé un enfant de 10 ans. Oui, la personne enfantine à l'époque des faits était-elle mineure ou majeure? Mineure? Ah ben, vous devez m'appeler du nord de la France, je suppose. Oh là là. Alors, monsieur, ça s'est passé quand? Ce matin? Oh, ben, c'est tout frais, alors. Alors, monsieur, vous êtes le battu ou le battant? Oui, l'enfant est en propriété annexe ou en propriété personnelle? Ah, alors, monsieur, ce n'est pas dans notre ressort. Non, c'est le service contentieux. Voilà, bonne journée, monsieur. Allô, SOS enfant giflé, j'écoute. Oui? Oui, mon petit, oui, on vient d'avoir ton pas. Oui, on va t'envoyer un dentiste. Attends, tu ne quittes pas, mon petit? Oui, j'ai une urgence. Allô, SOS alcoolique, j'écoute. Oui, monsieur, à cette heure-ci, vous avez un Franprix qui est ouvert, hein. Voilà, bonne écoute. Allô, SOS, service contentieux, j'écoute. Oui, monsieur, oui, je vous reconnais, vous êtes le battant. Ça va, vous? Alors, monsieur, il ne faut pas faire ça. Non, il ne faut pas faire ça. Il ne faut pas frapper un enfant. Non, l'enfant est une personne qui ne peut pas répondre à une agression, forcément étant petit. Voilà, bonne journée, monsieur. Allô, SOS Coca-Cola, j'écoute. Oui, monsieur, il faut décapsuler la canette pour boire, hein. Voilà, bonne journée. Allô, SOS Info, j'écoute. Non, madame, pas de nouvelles. Bonne nouvelle. Allô, SOS, rien à dire, j'écoute. Non, monsieur, toujours rien. Voilà, bonne journée. Allô, SOS enfant giflé, j'écoute. Oui, oui, mon petit. Oui, qu'est-ce qui t'arrive? Comment? Tu t'es pris un piano? Ah oui, ça doit faire mal. Oui, comment tu t'appelles? Comment? Oh, dis donc, je te reconnais. C'est toi, c'est Nicole. Faut pas me faire des blagues comme ça, hein. Tu sais que t'en mériterais une, toi aussi. Oh là là. Oh bah écoute, ça n'arrête pas d'appeler. Je sais pas ce qu'ils ont ce soir. Oui, ben y a que SOS bouton de manchette qui n'a pas appelé. Oui, t'as raison, on n'est pas en période de fête. Oui, attends, ne quitte pas, j'ai une urgence. Allô, SOS robinet d'eau froide, j'écoute. Oui, madame, c'est le robinet de droite. Voilà, bonne douche. Allô, SOS Nicole. Nicole, oui, je sais plus où j'en suis. Oui, attends, ne dites pas, j'ai une urgence. Allô, SOS Grand Brûlé, j'écoute. Oui, madame. Mais madame, vous avez dit le robinet de droite. Voilà, tant pis. Allô, SOS Enfant Giflé, j'écoute. Oui, ah, mon petit, ben alors, on t'a cherché partout. Petit, petit, petit. Oui, comment ça, t'aimes pas le dentiste? Ah, ben oui, mais fallait pas provoquer ton papa, hein. Ben oui, mais tu le sais qu'il est violent, hein. Bon, écoute, c'est pas grave, on va t'envoyer une petite tarte au chocolat. Tu aimes les tartes? Allô, allô. Bon, allô, SOS au spectacle, j'écoute. Oui, monsieur, vous êtes où actuellement? Vous êtes sur scène, oui. Les personnes présentes sont en hilarité ou ne le sont pas? On vous jette des objets contendants. Ça a l'air de bien se passer. Écoutez, à ce moment-là, vous allez faire une chose. Vous allez demander à votre régisseur, à votre père, si vous le voulez, d'appuyer sur un bouton, ce qui va actionner un noir. Vous pourrez vous enfuir. Voilà. Bonne soirée, monsieur Semoun.
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2: J'attends quelqu'un. C'est que ça, ça existe comme bagnole, ça? Un truc qu'il a fait lui-même ou quoi? C'est pas moi le sac, non, non. Vous allez à Paris? Hein? À Lyon? Ah oui, bah alors... Allez, ça me rapprochera toujours un petit peu, hein. Bon, allez, va. Ah, vous allez être content de votre bagnole, là? Ah oui, c'est bien, faut pas être difficile. C'est français? Oui, ça doit pas être cher, quoi. Ah, quand même? Ah, bah, ils s'emmerdent. En marquise, ils trouvent des couillons pour payer, on peut pas. Non, je dis pas ça pour vous, il y en a qui en ont besoin. Remarquez, moi, je risque pas de passer pour un con avec ma bagnole, j'en ai pas, alors. paye pas d'essence, je paye pas l'assurance, je paye pas de vignette, puis pourtant j'en ai fait les kilomètres. Hein. On entend bien le moteur. Hein. Moi je dis, on se rend bien compte qu'on n'est pas en panne, quoi. Donc on sait pas, ça va durer, oui, c'est ça. Oui. C'est un diesel ? Non, ah oui, ça vous dérange pas si je fume ? Hein ? Qu'est-ce que vous avez comme cigarette ? Des blondes ? Oh, ça peut pas être difficile, hein. Dites donc, je regarde, y a pas d'allume-cigare là-dessus ? Non, ils le font en option. Ah, ben vous auriez pu le prendre, c'est quand même pratique. Non, j'ai pas de feu non plus, parce que vous savez ce que c'est ? On charge le moins possible pour pas déranger. Ils le vendent, ça ? Je dis, à cette vitesse-là, on n'est pas arrivé. Hein. Comme ça, au moins, si on a un accident, on l'aura moins vite, quoi. Je dis, faudrait pas qu'on se fasse rentrer dedans, alors il resterait pas beaucoup de votre mixeur. C'est de la tôle, hein, je sais jamais. C'est même du plastique, là. Ah ouais, je s'emmerde pas. Hein. Marquis, je dis ça, je m'en fous, je suis pas pressé. On couchera à Lyon, tant pis. Fais des frais, mais enfin. Il doit y avoir des hôtels pas chers à Lyon, sympa. Non, parce que le mieux pour nous, c'est de tomber sur un mec sympa qui nous invite à dormir chez lui, mais ça, c'est rare. Oh, c'est vachement rare. Non, je dis pas que vous êtes pas sympa, mais je dis chez vous, ça va pas être possible. Ça va trop vous déranger. Vous êtes sûr, hein? Faut pas que ça vous dérange, hein? Ah non, parce que si ça vous dérange, moi, ça me gêne aussi, hein? Vous êtes sûr? Ah ben, c'est pas de refus, alors. Surtout qu'on a rien bouffé à midi, alors. Ben, vous allez rire, à midi, on a pris un team et une bagnole encore plus pourrie que la vôtre. Tout en plastique, la chaîne, vous voyez? Comme les poubelles. Non, mais moins pratique, y a pas les poignées, quoi. Oui. Alors, on n'a pas eu le temps de s'arrêter pour bouffer, quoi. Remarquez, moi, je m'en fous, je saute facilement un repas, mais c'est le chien. C'est que ça bouffe, un Doberman, hein. Enfin, vous verrez bien ce soir, hein, c'est pas la peine. Oui. C'est sympa, le stop. On tombe sur des types, ils vous emmènent dans leur bagnole, ils vous offrent des cigarettes, ils vous invitent à bouffer, ils vous retiennent à dormir. Il y en a même qui vous donnent du pognon. Si, pour qu'on se barre. Ah oui. Enfin, on donne ce qu'on veut. Hein. Dites donc, je pense à un truc. Si ça se trouve, vous habitez pas sur la route de Paris, vous. Ça va vous faire lever le bonheur demain matin. Ben, pour nous accompagner sur la route de Paris. Ben, vous voulez pas dire qu'on va y aller à pied, quand même ?

0: êtes marrant, vous, alors. Écoutez, nous, on monte dans notre bagnole, on est quand même sympa, et pas terrible, hein. Alors, vous nous invitez à bouffer, on sait même pas ce qu'il y a, vous dites pas le menu ni rien, enfin... Alors, vous nous invitez à dormir, c'est pareil, on sait pas sur quoi on va tomber. Si, en plus, vous habitez à Perpète, puis que demain, on est obligé de se taper 30 bornes à pied pour sortir de la ville... Non, merci. Surtout que pour vous, demain, ça va pas vous déranger beaucoup, hein. De toute façon, à 5 heures, il n'y a personne dans les rues. Hein? Alors, on fait 30 bornes, histoire de dire qu'on est sorti, mon vieux. Tant que vous reveniez à 7 heures, vous êtes au lit. Hein? Ah, c'est l'heure où vous vous levez. Eh ben, comme ça, vous n'aurez même pas à vous lever. Hein? Dites donc, je pense à un truc. Vous n'allez pas à Paris demain avec votre poubelle. Non, parce que je pensais, on aurait pu vous emmener.
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2: Alors, ces fêtes de Noël, ça s'est bien passé?
3: Toute la famille était réunie, ça fait plaisir.
2: Ah bah oui, ça fait plaisir, une fois par an.
3: Mais faut pas plus d'une fois par an.
2: Ah non, pas plus, non.
3: Sinon, ça fait trop. Mais... Et vous, c'était sympa?
2: Ah bah c'était complet, quasiment, hein, sauf les morts, évidemment. D'ailleurs, ils seraient pas morts cette année, on aurait été embêtés parce qu'on aurait pas su où les mettre.
3: C'est sûr.
2: Non, c'est bon à savoir, hein, ouais.
3: Et ça s'est terminé tard, votre fête?
2: Oh ben, ça a carburé toute la nuit. Déjà, on s'est mis à table très tard, après la messe de minuit.
3: Vous êtes allé à la messe de minuit?
2: Ben non, on l'a regardé à la télé. Intertransmise en direct différé de Vladivostok ou de Quimper, je me rappelle plus. Avec des commentaires de Robert Chapat.
3: Attends, Robert Chapat, il est au sport, lui, normalement.
2: Il y avait que lui de libre pour le réveillon. Mais champion, le gars, hein. Oh, il nous a fait un commentaire impeccable. Tout l'historique des vins de messe depuis le mariage du Christ. Tout l'historique des vins de messe depuis le mariage du Christ. Ouais, c'est une contre-pétrie.
3: Pas facile.
2: Ah non, elle est pas facile, hein, non. Ouais, ça va gamberger, là. Hein, ouais, tranquille pour un petit bout de temps, là. Et vous alors, sympa?
3: Oh, bon, on était tous là aussi, nous, en famille.
2: Ah oui, vous étiez nombreux?
3: Ah oui, attends que je compte, on était trois.
2: Ah oui?
3: Il y avait ma femme.
2: C'est normal.
3: Ouais, pour un réveillon.
2: Ouais.
3: Ma belle-mère, puis moi.
2: Ah oui, mais ça commence à compter aussi, hein, trois. Et
3: vous aviez fait un sapin cette année?
2: Ouais, le même que l'an dernier. Un artificiel qui se déplie avec la décoration intégrée.
3: Ouais. Ah, je le connais celui-là, il n'y a pas besoin d'acheter des boules. Ils sont déjà moulés avec les branches.
2: C'est celui où il y a la neige dessus en imitation.
3: Ma femme, elle n'aime pas quand il y a déjà la neige dessus en imitation. Elle s'enrhume.
2: Puis alors, j'avais branché la guirlande électrique lumineuse multicolore directement programmée sur le thermostat du four.
3: Ah ouais, dès que la dinde est cuite, le sapin clignote. Ah, bah, j'en aurais bien jeté une, mais ma belle-mère, ça lui fait mal aux yeux.
2: Ah, mais attention, faut jamais se mettre trop près d'une guirlande électrique lumineuse multicolore. Jamais, jamais. C'est joli vu de loin, ça, c'est comme un tableau. Tu vois?
3: Ah, t'as raison. Ouais.
2: Ah, ouais.
3: Et qu'est-ce que vous aviez au menu?
2: Du foie gras à volonté. On reprenait autant de taux.

0: qu'on voulait.
1: Même s'il n'y avait plus de foie gras.
0: Même, c'était à volonté, la margarine et les cornichons, pareil, à volonté. Le mousseux et tout, servi juste à température.
1: Nous aussi, à température du cœur, 37 degrés. C'est là qu'il mousse le plus. J'arrose ma belle-mère avec, moi. Je lui fous des coups de trompette dans les oreilles.
0: Nous, on se bagarre avec les toasts. C'est à celui qui aura le plus de pâté sur la gueule.
1: Ah, c'est drôle, ça.
0: Ah, bah oui, quand on est bien barbouillé de la tronche, je pense bien. Ouais, ouais, ouais. Vous aviez quoi comme menu, vous?
1: Mayonnaise.
0: Ah oui. Oui, mais en entrée.
1: Mayonnaise.
0: Ah oui. Oui, et en plat.
1: Mayonnaise.
0: Oui, mais avec quoi, la mayonnaise?
1: Toute seule, pure. Parce qu'on a remarqué les autres années que les plats qui accompagnaient la mayonnaise, ils dénaturaient le goût de la mayonnaise. C'est un truc à savoir.
0: Et alors en dessert...
1: Pareil, mayonnaise. Mais dans des coupes avec une gaufrette en éventail plantée dedans. La classe.
0: Ouais.
1: Vous avez dansé, vous?
0: Ah bah oui, on a dansé la chenille sur l'air de la danse des canards. Mais... C'est pas incompatible, hein. Mais moi, la chenille, j'aime pas bien ça, ça me barbouille. Il y a le mousseux qui me remonte. Vous avez pas dansé, vous?
1: Non.
0: Non, oui.
1: Enfin, pratiquement pas. Ma femme a dansé un peu à la fin, vers 10h30.
0: Mais je croyais qu'elle aimait pas danser, ta femme.
1: Avec moi, non. Elle a dansé avec sa mère.
0: Ah, bah, ça devait être vraiment sympa.
1: Ouais, ça a mis de l'ambiance.
0: Oh, bah, je comprends, ouais.
1: Ah, je préfère l'avoir dansé avec sa mère qu'avec un autre gars. Hein.
0: Surtout pour un réveillon, c'est plus convenable.
1: Et au jour de l'an, vous remettez ça?
0: Ah, ouais, à ce moment-là, au jour de l'an, ce sera au restaurant, entre amis, menu spécial, ambiance comprise, uniquement fruits de mer.
1: Homard, langouste, huître.
0: Bigorneau, surtout. On aura tous une épingle et on va travailler le percule. Eh ben, viens avec nous si tu veux.
1: Oh, je peux pas, moi, le premier de l'an, c'est en famille.
0: Ah oui, vous serez nombreux? Vous êtes venus? Attention, parce qu'il faut pas lui retirer le pain de la bouche. Hein.
1: On sera trois.
0: Oui.
1: C'est pas dur à deviner.
0: Ah, bah oui, mais il y en a qui sont plus rapides que d'autres.
1: Il y aura ma femme.
0: C'est normal.
1: Oui, pour un réveillon. Ma belle-mère, puis moi.
0: Ah oui, mais ça commence à compter aussi, hein, trois.
1: Mais ma femme et ma belle-mère, c'est pas sûr. Parce qu'elles vont peut-être réveillonner chez des amis.
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3: Mesdames et messieurs, j'ai quelque chose à vous annoncer, quelque chose un peu personnel. C'est pas une connerie, pour une fois. Vous savez que je me confie jamais trop sur ma vie privée, tout ça. C'est assez rare. Et là, il y a un événement un peu particulier qui va se passer dans ma vie. Et comme c'est un gala de la première fois, je pensais que c'était le bon moment sur scène de vous annoncer que j'allais me marier. Oui, je vois que vous êtes un petit peu déçu parce que non mais parce que j'avais l'habitude de coucher avec les mineurs qui venaient voir mon spectacle, mais je trouve que non mais à 30 ans c'est bien de se caser un petit peu. La personne avec qui je vais me marier, c'est une personne du métier. Je sais qu'il y a déjà des gens qui le savent un petit peu parce que ça avait un petit peu fuité sur les réseaux sociaux tout ça. C'est quelqu'un en plus certainement que vous connaissez. Donc je voulais quand même vous la présenter ce soir parce que ça va être maintenant bientôt officiel. On se marie dans 6 mois. Mademoiselle Nawel Madani, s'il vous plaît.

0: Il y a ma femme qui regarde. Non, je suis très émue. Je pensais pas faire. Vraiment, je suis. Puis je vois qu'il y en a pas mal qui sont surpris. Hein, t'as vu ça?
1: Oui, les gens sont très surpris. Bah, d'abord, ma famille, hein, moi, était assez surpris.
0: Ah ouais, de savoir que t'allais te marier avec une belge.
1: Arabe, ouais.
0: Non, chérie.

0: je suis belge, je suis née ici. Hein.
1: Oui, oui, tu es belge. Je suis
0: Belgique-Beuren, hein, au thermal Boisfort et tout, tout le monde est au courant. Moi, je suis belge.
1: Ouais. Oui, oui. Bah, d'ailleurs, moi, quand j'ai présenté à mes parents, j'ai dit je vais me marier avec Nawel Madani, fille de Mohamed Madani et de Khaldi Fatima. Mais non, elle serait pas belge, ta copine.
0: Attends, n'importe quoi. Et Ferrari, c'est français?
1: Non, mais c'est européen, Ferrari.
0: Ouais, et
1: pas mal de différences.
0: Ah bon?
1: On a, par exemple, on n'a pas peur d'aller en Italie.
0: Bon, on n'a pas peur d'aller en Algérie.
1: Parce que personne ne revient pour en parler. Mais...
0: Tu sais quoi, il n'y a aucune différence entre les Arabes et les Italiens. Vous parlez avec les mains, vous avez des coupes au gel, vous aimez bien l'huile d'olive et ta mère, et puis t'es grosse comme toutes mes tantes.
1: Tu compares mon peuple et le tien, mais nous on a inventé la classe, on a Gucci, on a Armani, on a Dolce Gabbana.
0: Et alors, les Italiens c'est juste des Arabes bien habillés, c'est tout.
1: Voilà, donc on s'aime beaucoup. Alors évidemment pour la cérémonie, bon vous savez moi j'aime bien faire un petit peu des surprises, donc tu n'y échapperas pas. Tu
0: auras également une surprise.
1: Petite surprise.
0: J'adore la surprise.
1: Bah oui, petite surprise. Pour ma petite reine de Saba. Mon petit loukoum. Mon petit tagine de poulet. Mon petit...
0: Hé hey. Ils ont compris, tu vas faire toute la liste du Lidl ou quoi?
1: L'amour. Voilà, donc on va se marier dans une chapelle à Sainte-Ernestine de Louvois.
0: Attends, d'où tu sors ça? Qui t'a dit? Quelle initiative? Tu sais très bien que je suis proche de ma culture et de mes traditions. Attends.
1: Mais quelle culture et tradition, puisque tu es belge? Tu es bien belge, Nawel Madani. Ça fait 15 minutes que tu dis que t'es belge. Tu l'as même mis sur ton affiche, c'est moi la plus belge.
0: Ben, je suis belge. Et mes parents sont arabes, ça arrive. Et puis j'aimerais leur rendre hommage, tu vois, enfin... Vu de toute façon, tu veux faire ça dans une église. T'es catholique, tu crois en Dieu, toi.
1: Moi, je suis catholique depuis que j'ai vu le prix des mariages arabes. Hein. Qu'est-ce que tu veux?
0: Attends, parce que, écoute, on parle depuis tout à l'heure et tout, mais il y a bien des choses que si tu as envie que ça marche dans ma famille et que ça glisse, il va falloir que tu changes de prénom.
1: Je change de prénom?
0: Ah ouais, chez nous, c'est comme ça. Va falloir
1: j'attends, mais j'ai le droit de choisir le prénom?
0: Non, faut que tu prennes un nom du livre. Et j'ai choisi pour toi. Issa. Ça veut dire Jésus. Comme Kanye West. Bien, non?
1: Donc c'est trois mauvaises nouvelles, quoi.
0: Hein?
1: Je m'appelle Jésus en arabe et je me tape pas Kim Kardashian.
0: Parce que toi, t'as l'oseille de Kanye West. T'as vu la gueule de ton festival? Regarde, c'est un chantier derrière. Avant de parler de tout ça, il va falloir que... tu songes à la dot, voilà.
1: C'est quoi la dot?
0: C'est une somme d'argent que tu dois mettre de côté, que je puisse continuer sans toi. Donc, enfin, si tu meurs, tu vois, une dot.
1: Mais pourquoi tu veux que je meure? J'ai 29 ans, je suis en pleine forme, tout va bien.
0: Mais t'as vu avec ton humour? Tôt ou tard, ils vont te...
1: Arrête.
0: C'est sûr. Et puis moi, je vais t'inviter en plateau télé pour en parler. En tant que veuve. Il va falloir que je sois bien sapée. T'as déjà vu une veuve en Air Max? Ça n'existe pas.
1: Attends,
0: voilà.
1: Parce que...
0: Une veuve en Air Max, t'as déjà vu?
1: Il faut que je paye pour me marier avec toi.
0: Non, c'est pas...
1: T'es en caution, quoi. J'étais en leasing.
0: Écoute, t'as très bien compris. De toute façon, il va falloir que tu t'en parles à mon père. On va l'appeler tout de suite. C'est avec lui que tu vas discuter la dot.
1: Non.
0: Si.
1: Je ne me convertis pas et je n'appelle pas ton père pour te négocier.
0: Écoute, si tu te convertis, tu peux avoir quatre femmes.
1: Bon, bah donne-moi son numéro.
0: Tiens. Et il s'appelle Patrick. Hein. Ouais, il s'est naturalisé. Vas-y, tu.
1: Donc à la fin, il n'y aura plus que moi qui sera arabe dans la famille, quoi. Salam alaikum, Patrick. Kulchi lebes, Meltek lebes, Woldek lebes. Tant mieux. Dites-moi, Patrick, je voulais savoir, pour votre fille, là, par rapport à la dot, là, combien vous en demandez, là?

0: Non, mais arrêtez.
1: Non, mais c'est trop. C'est trop.
2: Laisse-moi négocier. Laisse-moi négocier.
0: Non, non, non, non, non, non, non, Patrick, 300 000. 300 000.
2: Mais non, c'est
0: 300 000, tu les vaux.
2: Ouais.
0: Tu les vaux, mon bébé. Tu les vaux, les 300
2: 000. 300 000, c'est trop.
0: Non, 600 000, c'est trop, Patrick.
2: Non, c'est tout.
0: Non, attends, je. On coupe la poire en deux, Patrick, 500 000.
2: 500 000.
0: 500 000. 500 000. Allez, d'art, Patrick. Je vous embrasse. Bisous, bisous, Patrick. C'est bon pour 500 000.
3: 500 000 ?
0: 500 000.
3: Pour moi ? Moi, 500 000. Moi, 500 000. Attends, moi. Moi. Moi, 500 000. Hein ?
0: Putain, 500 000 dinars, hein ?
1: Dinard, dinard, ça fait 50 euros. Moi, 50 euros.
3: Moi, 50 euros. Moi. Moi, 50 euros. Hein?
0: Attends, le prends pas mal.
3: Non, non, 50 euros.
0: Le prends pas mal.
3: Moi.
0: Mais écoute-moi, je t'explique.
3: Explique.
0: Mais oui.
3: Mais explique bien.
0: Je vais t'expliquer vachement bien.
3: Vas-y.
0: Je t'explique.
3: Explique.
0: T'explique.
3: Explique.
0: Je t'explique. Quand tu vas, par exemple, chez Ikea,
3: ouais,
0: que tu prends le modèle d'Expo, tu le payes moins cher parce que tu sais qu'il y a pas mal de gens qui l'ont déjà essayé.
1: Alors, écoute-moi bien. En parlant de meubles, hein, la petite commode, hein, la petite table de chevet, va falloir l'acheter. Va falloir l'acheter. Va falloir l'acheter. Hein?
0: Côté circoncision?
2: Oui. Le petit spaghetti. Le petit ravioli. Le petit macaroni.
0: Ça va, on a compris, ok? C'est tout petit, ça sert à rien, on fera un ourlet pour la cérémonie.
1: Non, non, non, arrête, arrête. Moi, je veux que ce soit bien fait. Par un grand chirurgien. On va te faire une bite haute couture. Comme ça, elle pourra défiler. Viens. Lui, il va s'occuper de toi. Voilà. Eh, hey, tu lui fais un truc impeccable, hein? Digne d'un couturier italien.
4: Voilà, salato mon oignon.

0: That's
1: Tu mets le doigt dans l'œil. Bonsoir, je me présente, je m'appelle Michael, je viens de Montréal. Et si ce soir je suis là devant vous, c'est parce qu'on m'a demandé de venir vous parler. Parce qu'apparemment, vous êtes pas très bien dans votre peau. Moi, je suis bien dans ma peau. En même temps, j'ai de la place. Non, c'est vrai, je suis bien dans ma peau. Vous, ça se voit, vous êtes pas bien. Non, ça se voit, vous êtes pas bien dans votre peau. La même chose qui, on voit que c'est la peau qui est pas bien dessus. Quand elle plisse comme ça, c'est qu'elle veut partir pour la laisser tranquille. Hein? Non, moi, je suis bien dans ma peau, vraiment. Et c'est important de se sentir bien dans sa peau. Quand on se sent bien dans sa peau, on plaît aux autres. C'est, mon grand-père disait toujours, si t'es bien dans ta peau, tu seras bien dans son cul. C'est vrai? Et ça s'est avéré vrai. Et ce soir... Moi, c'est la danse qui me rend heureux. J'adore la danse. Quand la danse me pénètre, j'adore tout le temps. Comme ça. Par exemple, j'adore tourner. Vous voulez voir mes tétons? Allez, on se concentre. Allez. Pardon. Non, ce soir, je suis là pour vous donner mon secret. Pour que vous aussi, vous sentiez bien. Car moi, il y a un seul mot qui a tout changé dans ma vie. Parce que là, maintenant, je suis bien, mais j'ai pas toujours été comme ça. Non, vraiment. Vous m'auriez vu, par exemple, ne serait-ce qu'hier soir. Hier soir, j'étais pas bien du tout. En fait, j'étais complètement bourré. Je me souviens de rien. J'ai juste des flashs à faire. Ça va, les garçons? J'aurais pas dû le dire, ça. Je me rends compte. C'est gênant. Je vais tourner, du coup. Non, je me rends compte, pardon. C'est beau. Non, c'est pour ça que, en fait, je voulais vous raconter, surtout qu'il y a un an. Il y a un an, j'étais pas bien du tout. Non, c'est vrai. Il y a un an, j'étais pas bien, pas bien, pas bien, pas bien. Comme les poils. Les poils pas bien. C'est de l'humour au Québec, c'est rigolo. Et en Suisse, ils la comprennent pas. Et vous êtes gentils, mais un peu con. Et j'étais là, là. Non, enfin, c'est ce qu'on dit en Europe. Et j'étais là, j'étais au bord du gouffre, vraiment, il y a un an. J'étais pas bien du tout. J'étais là au bord du gouffre, je me suis dit, Mikey, tu suces pas. Non, je me suis dit, Mikey, arrête. Mikey, faut que t'avances. C'est ce que j'ai fait. La gourdasse. J'arrivais en bas, je me suis cassé les deux bras entièrement, comme ça. La jambe gauche complètement pétée. Et deux fois le coccyx. Ben, ça, c'était pas à cause de la chute. Hein? Ça, c'était Johnny. Johnny, un petit infirmier très sympathique. Comme quoi, un avant-bras, ça rentre. J'aurais pas dû le lire, ça non plus, je m'en rends compte. C'est gênant, je vais tourner, du coup. Vous voulez les revoir? Arrêtez. Et non, vraiment... Bon, je vais vous transmettre mon secret pour vous aussi, vous sentiez bien dans votre peau, OK? Mais avant de vous transmettre mon secret, j'aimerais juste passer un petit message personnel. Johnny, petit infirmier, si jamais ce soir t'es dans l'assistance, s'il te plaît, reviens. J'ai ta montre. Maintenant que le message est passé, je vais pouvoir... Je vais tourner. Et allez, je peux faire un combo! Allez, on se concentre. Non, je vais vous transmettre mon secret. Moi, j'ai changé grâce à un seul mot. Vraiment, un mot peut changer votre vie. Et ce mot, il est tout simple. C'est juste, j'accepte. Tout simplement, OK, la vie, elle m'a donné des bourrelets, tout ça, j'accepte. OK, la vie, elle a fait des calvities, tout ça, j'accepte. Hein? Dites-vous qu'il y a toujours pire que vous dans la vie. Sinon, il n'y aurait pas de gens roux. C'est vrai, ils ont été mis là pour qu'on se sente bien, profitez-en. Quand vous en croisez un, vous lui jetez des cailloux, vous lui crachez dessus, ils sont là pour ça. Allez-y, hein. Il y a un main, là, allez-y, jetez-lui des trucs. Il reste des serviettes, allez-y, balancez-lui. Hein? Non, voilà, vraiment, c'est tout simple. Parce que vous savez, des fois, on se pose des petits problèmes dans la vie, on se dit, oh là là, je suis pas bien. Alors que des fois, il suffit simplement... de faire une pause. Juste une petite pause. Et là, vous voyez, j'aimerais qu'on commence le travail de thérapie tous ensemble. Déjà, le travail commence là. C'est-à-dire, tous ceux qui se sentent pas bien dans leur peau, ils me regardent, normalement, ils se sentent mieux. Vous avez vu ce corps? Cette souplesse, surtout. Vous voulez que vous fassiez faire la chandelle? Je vais pas vous faire la chandelle. Non. Non, mon corps, il m'a dit, arrête tes conneries. C'est pas le moment. Non. J'aimerais qu'on commence le travail de groupe tous ensemble, mais j'aimerais qu'on travaille un petit peu au cas par cas. Et j'aimerais commencer par un enfant. Parce que les enfants me touchent beaucoup. Non, là, il n'y avait rien. Là, les plus dégueulasses d'entre vous, elles sont faites tout seules dans la tête, mais vraiment, il n'y avait rien du tout. Non, toi, par exemple, là-bas, mon petit bonhomme, comment tu t'appelles? Nicolas. Tu ne retournes pas, c'est un personnage imaginaire. C'est gentil, mais bon, tu doutes bien que même s'il me répond, je ne l'entends pas, donc... Comment tu t'appelles, personnage imaginaire? Nicolas. Ok, c'est trop mignon. T'as quel âge, Nicolas? 38 ans. Ok, c'est déjà du bel enfant, mais... C'est quoi ton problème, Nicolas? Ah, t'es un nain! Ok. D'où le visuel d'enfant, mais avec des gros os, d'accord? C'est génial, accepte ça. Hein? Donnez-moi un gros j'accepte de soutien pour Nicolas. J'accepte! Plus fort que ça, j'accepte! Encore, j'accepte! Caressez-vous en même temps, j'accepte! Allez-y, les tétons, le prépule. Allez-y, j'accepte! Les tétons, s'il y a des juifs, le prépule est peut-être dans la poche. Allez-y, j'accepte! Allez-y, cherchez! Pourquoi vous le faites pas? J'ai envie de tourner, ça fait longtemps. Comment tu t'appelles, mon petit bonhomme? Ouais, non, tu me l'as déjà dit, Nicolas. Autant pour moi. Donc, t'es un nain, ok. Vraiment, accepte. Vois le côté positif de ton handicap. Alors, ok, Nicolas, la vie, elle te dit toute ta vie, tu seras obligé de te nourrir de premier prix parce que t'as jamais accès aux produits supérieurs. Ok, Nicolas, la vie, elle te dit, fini les Golden Gams, bonjour les pétales d'avoine. Eh bien, accepte. Ok, Nicolas, la vie, elle te dit tous les jours, quand tu iras prendre les transports en commun le matin, t'auras toujours la tête dans le cul, mais ça sera jamais le tien. Accepte. Donnez-moi un gros j'accepte, j'accepte. Je te soutiens, Nicolas. Et avant de passer à une deuxième personne... Là, c'était beau. Avant de passer à une deuxième personne... Oh putain, je me vois de profil, c'est dégueulasse. Je vais rester de face, c'est mieux. Et avant de passer à une deuxième personne... J'aimerais qu'on fasse un petit exercice, voir si vous avez bien compris. Et je veux de l'énergie dans vos j'accepte, ok? Si une vieille dame vient vous voir pour vous demander de l'aider à traverser la route, qu'est-ce que vous lui dites? Si un voisin vous demande de l'aider à déménager, vous lui dites? Si je vous dis que j'ai des places pour le concert de Christophe Maé, vous me dites? Non, faut pas dire oui à tout. Là, c'était un piège. Ils étaient tous tombés dans le panneau. Il y avait le panneau comme ça, puis bam, tout le monde se l'est pris dans le front. Ben, sauf Nicolas, du coup, qui est passé dessous. Tu vois qu'il y a des avantages. On va passer maintenant à une deuxième personne. C'est exprès, j'aime. J'aime toucher la matière. Vous arrêtez souvent pour caresser le sol? Ben, je trouve ça dommage. Non, j'aimerais maintenant qu'on passe à une deuxième personne. Là, c'est con pour ceux du fond. Toi, par exemple, là-bas, comment tu t'appelles?
0: Eudes.
1: Ok, Eudes. C'est quoi ton deuxième problème? Pardon? Qu'est-ce que je te passe? T'as pas de bras? J'accepte. T'as pas de jambes non plus? Ah ouais. J'accepte. Eudes, vois le côté positif, c'est génial. Eudes, t'es unique. Hein? Y en a pas deux comme toi.
0: Heureusement d'ailleurs, sinon j'aurais pas quoi en foutre.
1: Ou alors il en faut plein pour faire un baby-foot géant, mais c'est pas la question. Non, c'est pas du tout la question à ce moment-là. Mais vraiment, Eudes, faut que tu vois le côté positif. Hein? Vois le côté positif. Eudes, en fait, t'es ce qu'on appelle un homme tronc, si je me trompe pas, c'est ça? Alors déjà, je tiens à te soutenir à mort, Eudes, parce que je trouve que le mot « homme-tron » est très mal choisi pour les gens comme toi. « Homme-tron », c'est pas sympa. Plus visuellement, t'es quand même beaucoup plus proche de la bûche. Bûcheman, quoi, là, ça pète, tu vois. Bûcheman! Enfin, bûcheman! Vraiment, vois le côté positif, Eudes. Hein? Ok, regarde, les gens vont te donner un gros « j'accepte » de soutien. Donnez-moi un gros « j'accepte », j'accepte!

0: eux que les gens te soutiennent. Alors tout comme Nicolas, va falloir que tu t'adaptes, oui. C'est pas grave. Ok Nicolas, la vie elle te dit, on peut jamais te perdre parce que t'es toujours là où on t'a posé. Eh ben j'accepte. Ok Nicolas, la vie elle te dit, toute ta vie tu ressembleras à un gros tic-tac mais sans le côté mentholé. Eh ben j'accepte. Ok Nicolas, la vie elle te dit, le seul métier que tu pourras faire dans ta vie c'est boudin de porte. Eh ben j'accepte. Hein? Redonnez-moi un j'accepte, j'accepte. Tu vois, les gens te soutiennent, Nicolas. Eudes, pardon. Eudes, non, j'aimerais juste te poser une petite question justement concernant les gens comme toi. Je suis pas le seul à me la poser dans l'assistance. Tu possèdes-tu une bite? Non? Mais tu vois, ça aussi, c'est un point positif qu'il faut que tu vois, Eudes. C'est génial que t'aies pas de bite. Parce qu'avoir une bite quand on n'a pas de bras, c'est hyper frustrant. Vois le côté positif, vraiment. Hein? En plus, t'es le seul dans l'assistance à pouvoir s'habiller avec une chaussette de ski, c'est quand même hyper avantageux. Et j'aimerais juste terminer par quelqu'un que je vois depuis tout à l'heure, qui a pas l'air bien du tout. Ça se voit à son visage, je sais pas pourquoi je fais ça. Ça se voit à son visage, c'est le jeune homme qui est là-bas. Pourquoi t'es aussi triste, jeune homme? Comment tu t'appelles? Benjamin. Ok, Benjamin. C'est quoi ton problème? On t'écoute. D'accord. Pardon, je suis vraiment navré, je comptais pas craquer devant vous. C'est juste que le problème qu'a vécu Benjamin, j'ai vécu la même chose il y a pas très longtemps. C'est pour ça que ça me touche tout particulièrement. Et Benjamin, même dans les autres boutiques, ils les avaient plus en 36. Sois fort. Tu vois qu'est-ce que tu nous fais chier la bûche après? En attendant, j'espère vraiment que vous aurez compris que quand on est petit dans la vie, qu'est-ce qu'on doit dire? Quand on est gros? Quand on est arabe? Il y en a deux. Quand on est suisse? Voilà. N'oubliez jamais que vous soyez petit, gros, grand, maigre, arabe, blanc, chinois, il faut dire. Tant que vous n'êtes pas roux, vous êtes beau et moi je vous aime.
1: 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Bonjour à tous. Les pompiers ne sont toujours pas maîtres du feu en Gironde. C'est ce que déclare un porte-parole du service départemental d'incendie et de secours. L'incendie a déjà parcouru un 42 000 hectares dans le département. Il présente tout de même ce lundi moins de foyers actifs. Le sinistre a entraîné l'évacuation de 220 000 personnes, mais pour l'instant, la ville de Bordeaux est épargnée. Un incendie aux conséquences économiques considérables. Le ministre de l'économie, Roland Lescure, l'a notamment qualifié de coup de tonnerre à l'occasion d'une réunion organisée entre le gouvernement et différents acteurs économiques. Les assureurs prendront en charge les frais de relogement des personnes évacuées dans ce département, mais aussi dans les Landes ou encore le Var. Dans le Var, où la situation reste fragile, tous les massifs forestiers du département sont fermés. Les sapeurs-pompiers continuent leur lutte contre les trois foyers encore actifs. Et notez également qu'Emmanuel Macron préside depuis ce matin une cellule de crise au ministère de l'Intérieur consacrée au feu. Et la météo ne devrait pas aider les pompiers dans les prochains jours. Un nouvel épisode de canicule est annoncé cette semaine, avec des températures qui pourraient être de 40 degrés, notamment en Gironde. Dans le reste de l'actualité, envoyer une lettre va bientôt coûter plus cher. La Poste annonce une hausse des tarifs de l'affranchissement des courriers et des colis de plus de 6% en moyenne. Une augmentation qui sera de près de 10% pour la lettre verte des envois du quotidien. Elle passera à 1,67€ contre 1,52€ aujourd'hui. Ces nouveaux tarifs seront effectifs le 1er janvier 2027. L'ambassadeur français en Iran convoqué hier par Téhéran pour ingérence. Une convocation qui intervient après la détention de deux diplomates français en poste dans la capitale iranienne la semaine dernière. Selon l'Iran, ces deux diplomates auraient mené des activités qui n'étaient en aucun cas justifiées. Et puis en football, Kylian Mbappé remercie les Français après la Coupe du Monde. Dans une lettre publiée dans plusieurs journaux, le capitaine de l'équipe de France salue le travail et l'état d'esprit de ses partenaires malgré une élimination en demi-finale du Mondial. Il a également une pensée pour les supporters ou encore pour le sélectionneur Didier Deschamps qui quitte son poste. Excellente journée à tous.
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0: 82 54 43 09. L'OMS La Machine vous invite à la Concentre à la Mine. Exposition de tout type de véhicules anciens de toutes marques le week-end du 1er et 2 août sur le site des Glénons à La Machine. L'entrée est gratuite pour les visiteurs. Rendez-vous le samedi de 9h à 18h sur place. Exposition des véhicules, marché artisanal, échange, animation sur site. 21h, concert Les Deux Mains Gauches. Et le dimanche, rendez-vous de 9h à 17h, exposition des véhicules, animation sur site. Restauration rapide sur place le samedi et dimanche midi, ainsi que buvette. Renseignements au 06 42 47 83 48. La SAMA organise un concours de belote samedi 1er et samedi 8 août au Puy des Minimes à La Machine à partir de 14h30. De nombreux lots à gagner, caissettes de viande, rosettes ou encore filets garnis. Un lot à la première équipe féminine, un lot à chaque participant. Inscription 9€ par personne. Merci d'apporter votre jeu de cartes. L'association Arc-en-Ciel vous invite le dimanche 9 août, place Pouillat à Four, de 7h à 19h pour sa brocante vide-grenier. 1,50€ le mètre linéaire. Renseignements au 06 26 24 82 41. Buvette, frites et merguez sur place.
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1: Bonjour à tous. La Gironde, toujours en proie aux flammes. Sur le terrain, les agriculteurs prêtent main forte aux sapeurs-pompiers. Un incendie qui laisse pour l'heure plus de 200 000 Français sans logement. Vous entendrez le ministre de l'économie qui parle aussi d'un coup de tonnerre économique. Et puis c'est l'épilogue d'un dossier vieux de près de 20 ans. Les plages du débarquement en Normandie sont inscrites au patrimoine mondial de l'UNESCO. Après un week-end compliqué pour les sapeurs-pompiers, la situation est restée globalement stable au cours de la nuit en Gironde. Ce matin, les sapeurs-pompiers indiquaient qu'ils n'étaient toujours pas maîtres du feu, bien qu'ils dénombrent moins de foyers actifs qu'hier. Le bilan reste pour l'heure inchangé avec 42 000 hectares parcourus par les flammes. Pendant ce temps, des centaines d'agriculteurs se mobilisent pour venir en aide aux soldats du feu. Une chaîne de solidarité pour apporter de l'eau dans les secteurs les plus en proie aux flammes. Sur le terrain, plus d'une dizaine de tracteurs-citernes sont mis en position. Le président des jeunes agriculteurs de Gironde, Théo Hernandez, est sur place.
2: Quand on arrive, on est encore tout frais, donc on fait du 24-24. Et après, il faut aussi penser à se reposer pour notre sécurité, pour éviter de faire des erreurs. Donc on dort quand on peut, quand il y a moins besoin de nous. Par exemple, cette nuit, on est resté en statique au bord d'une route, donc on était prêt à intervenir, mais on a dormi dans nos cabines. Sinon, c'est quand même plutôt très bien géré. Dans chaque salle des fêtes, il y a des dortoirs. Bah, le plus dur, c'est la désolation de voir notre paysage et des habitations qui ont été complètement brûlées de personnes qui ont tout perdu. Et après, la fatigue, il faut rester, même malgré la fatigue, il faut rester très attentif pour éviter l'accident.
1: Une initiative saluée par la préfète de Gironde, Sophia Brocas, qui appelle toutefois les exploitants à se signaler pour ne pas se mettre en danger et pour voir mieux coordonner les actions. Elle appelle aussi les touristes à ne pas se rendre sur les secteurs touchés avant que le feu ne soit fixé. D'ici là, 250 000 personnes restent sans logement en Gironde, les Landes et le Var, touchés aussi par les incendies. Le ministre de l'économie, Roland Lescure, a pris la parole ce matin. Les sinistrés vont disposer d'un délai allongé jusqu'au 31 août pour déclarer leur sinistre auprès des assureurs. Les frais de relogement seront aussi pris en charge, annonce le ministre. Écoutez.
3: Plus de 200 000 de nos compatriotes ont été évacués. L'ensemble des assureurs français se sont engagés à ce que toutes celles et ceux qui sont déplacés puissent voir leurs frais de relogement remboursés suivant les termes du contrat, que leur résidence soit endommagée ou non. C'est évidemment très important. Jusqu'à 3 semaines sont couvertes par ce type de police. Voilà, la mobilisation générale est présente pour cette catastrophe écologique, évidemment, et sont couvertes par ce type de police. Voilà, la mobilisation générale est présente pour cette catastrophe.

0: températures pourraient atteindre 40 degrés localement. À l'international, l'ambassadeur français en Iran convoqué par Téhéran pour ingérence, une convocation qui intervient après la détention de deux diplomates français en poste dans la capitale iranienne la semaine dernière. Selon le régime iranien, ils ont mené des activités qui n'étaient en aucun cas justifiées. Le Graal pour les plages du débarquement de Normandie, c'est officiel, elles sont classées au patrimoine mondial de l'UNESCO depuis hier. 5 plages, 80 km de côte de la Manche au Calvados et la commémoration d'une bataille décisive de la Seconde Guerre mondiale, le débarquement des Alliés dans la France occupée le 6 juin 1944, l'aboutissement d'un projet initié il y a près de 20 ans, Lynne Baudrier.
1: Et oui, c'était très attendu. Pendant plusieurs années, l'UNESCO se disait hésitante à classer un site de guerre. L'organisation a retenu l'image d'un débarquement militaire qui a ramené la paix. Un symbole puissant pour l'histoire, pour la France et pour la Normandie. Mais en réalité, qu'est-ce que ça change? D'abord, une probable hausse de la fréquentation touristique, mais surtout l'allocation d'importants moyens financiers pour améliorer l'accueil du public et la préservation du site. Or, en Normandie, l'érosion est un enjeu majeur. Les fonds de l'UNESCO pourront donc élargir les solutions de conservation du patrimoine.
0: À noter que les forteresses royales du Languedoc, plus connues sous le nom de Château Cathar, ont aussi été inscrites au patrimoine mondial de l'UNESCO hier. 8 forteresses édifiées au XIIIe siècle. Et puis le remerciement surprise de Kylian Mbappé ce matin. Il publie une lettre dans plusieurs quotidiens français pour remercier les supporters des Bleus de leur soutien pendant la Coupe du Monde. Il remercie également le sélectionneur Didier Deschamps à la veille de la nomination officielle de Zinedine Zidane à la tête de l'équipe de France. Une conférence de presse doit se tenir demain à 11h. Voilà pour le très bon après-midi à tous.
2: Bonjour, quoi de beau à la télé pour cette soirée du 27 juillet sur TF1 Camping Paradis, série avec Laurent Rounac, sur France 2 Enquête au Paradis, série politique. Sur France 3, Les Compères, film réalisé par Francis Weber. Sur TMC, Le Flic de Belleville, film avec Omar Sy. Baba est flic à Belleville, quartier qu'il n'a jamais quitté. Un soir, son ami d'enfance est assassiné sous ses yeux. Baba prend sa place d'officier de liaison auprès du consulat de France à Miami pour retrouver son assassin. Sur W9, Les 12 travaux d'Astérix, film d'animation. L'empereur César ne supporte plus que le petit village gaulois résiste encore et toujours. Alors il propose un défi à Astérix, Obélix et tous leurs amis. S'ils remportent les 12 épreuves qu'il leur soumet, il ne les attaquera plus. Sur M6, La Roue de la Fortune, célébrité, divertissement présenté par Eric Antoine. Et puis sur ses stars, Taylor Swift, de Nashville au sommet du monde, documentaire. De ses premiers pas jusqu'à la notoriété internationale, retour sur l'ascension de Taylor Swift, artiste incontournable du 21e siècle. Très belle à tous.
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1: On regarde les prévisions pour demain matin avec, eh bien, demain matin, beaucoup de soleil. Les nuages auront totalement disparu et demain après-midi, eh bien, même programme. Beaucoup de soleil et des températures qui remontent. Demain matin, 17 degrés pour du 6 et demain après-midi, attention, il va faire très chaud avec, eh bien, un thermomètre qui affichera jusqu'à 35 degrés. Merci de votre écoute. À bientôt pour un nouveau bulletin météo.
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1: 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Bonjour à toutes et à tous. Aujourd'hui, nous allons parler d'un rendez-vous incontournable de la rentrée à Decize, la 20e édition du Festiru cette année, qui aura lieu les 12 et 13 septembre. Pendant deux jours, les arts de la rue investiront le cœur de la ville avec de nombreux spectacles, animations entièrement gratuits. Et pour nous présenter ce bel événement et ce programme, je reçois aujourd'hui Gaëlle Saunier, directrice du Centre Social Les Platanes, qui organise bien sûr ce festival depuis 20 ans. Bonjour Gaëlle.
2: Bonjour.
1: Alors, cette année, c'est les 20 ans de Festiru. Que représente cet anniversaire concrètement pour le Centre Social et pour tous ceux qui font vivre ce festival?
2: C'est vraiment un événement important et on se réjouit vraiment. Et, on est également, enfin, on ne s'attendait absolument pas à ce que on parvienne jusqu'à la 20e édition. Donc, on s'en réjouit pleinement. C'est important pour le centre socio-culturel par rapport aux habitants, aux bénévoles qui s'impliquent à l'équipe d'animation. C'est un événement qui a pris vraiment sa place dans la programmation culturelle de Decize. Et ça correspond vraiment aux valeurs et aux missions du centre socioculturel de contribuer à la vie locale.
1: Effectivement, le Festiru est devenu donc un événement incontournable à Decize. Quel est l'esprit, tu peux nous rappeler Gaëlle, l'esprit du festival et qu'est-ce que vous souhaitez transmettre en fait au public?
2: Alors, ce qui est vraiment important pour nous, c'est de permettre à tous les habitants d'accéder à la culture gratuitement. De pouvoir rentrer et voir des spectacles de compagnies professionnelles, donc de rendre vraiment l'art vivant, mmh, accessible à tous. Et c'est important aussi que les habitants prennent part à ce projet, que ce ne soit pas les professionnels qui portent intégralement le Festiru, mais que ce soit bien les habitants qui s'impliquent.

0: implique. Et je pense que c'est pour ça aussi que c'est un événement qui s'inscrit dans la durée, parce que ça fait sens. Ça parle aux habitants qui sont bénévoles. Et c'est vrai que la culture, ça apporte vraiment, ça fait vraiment réfléchir par rapport aux spectacles qui sont proposés, le sens qu'il y a derrière. Et je pense que par tout ce qu'on traverse actuellement en termes d'instabilité, de fragilité, ça fait vraiment du bien à tout le monde de se retrouver autour de ce moment festif. Ça apporte vraiment de la continuité du lien social, ça permet aux gens de se rencontrer, de partager vraiment des moments festifs, comme je disais.
1: Alors derrière cette belle organisation, tu l'as dit Gaëlle, se cachent de nombreux bénévoles, c'est très important. Je crois que vous êtes à peu près une soixantaine de personnes qui se mobilisent donc chaque année. Quel rôle joue-t-il concrètement dans la réussite de cette manifestation ?
0: Alors les bénévoles jouent un rôle effectivement très important. Alors je coordonne le Festiru, mais bien sûr je suis loin d'être toute seule, puisqu'il y a une vingtaine de bénévoles qui, même entre 20 et 30, qui s'impliquent à l'année, entre la recherche de spectacles, d'animation pour la programmation, la recherche de financement auprès des commerces, les partenaires locaux, mais aussi sur la communication, tout ce qui est programme, diffusion, aller mettre des panneaux un petit peu partout que tout le monde voit 15 jours à 3 semaines à l'avance. C'est vraiment un gros travail des bénévoles. Et puis bien sûr pendant le week-end, ils sont une soixantaine à accueillir le public, à accueillir les compagnies, les installations. C'est vraiment un gros travail derrière dont n'ont pas forcément conscience toutes les personnes.
1: Effectivement, donc c'est un travail qui demande beaucoup de temps. Vous le commencez des mois et des mois à l'avance. Tu l'as dit, il y a également bien sûr la communication, afficher les panneaux. Il faut être là bien sûr les deux jours sur place pour coordonner un petit peu tout ça. Et cette année encore, une très belle programmation, une programmation riche, variée, avec 14 compagnies professionnelles et groupes de musique. Est-ce que Gaëlle, tu peux nous dévoiler un petit peu les temps forts de cette édition 2026 ?
0: Alors, je ne peux malheureusement pas parler de tous les groupes et compagnies qui vont être présents, mais sachez qu'on a vraiment mis l'accent on a essayé de valoriser les groupes nivernaises et de la région Bourgogne-Franche-Comté, qui sont vraiment majoritaires sur cette édition. Donc ça, on l'avait à cœur. Je pense qu'on a aussi ce rôle-là, en tant que festival des arts de la rue, de soutenir la culture et bien sûr les professionnels du spectacle localement et au niveau départemental et régional. Et donc parmi les gros spectacles, on va dire, on va avoir la compagnie Super Show que les habitants avaient découvert l'année dernière et avaient vraiment beaucoup apprécié. Donc ils reviennent cette année avec un autre spectacle le samedi soir, le spectacle Étincelle.
1: Donc ça c'est pyrotechnie, flammes, braises, etc.
0: Oui, avec de la musique en live. Et après, ce qu'on peut également mettre en valeur, bien entendu sans mettre de côté les autres compagnies, loin de là, on va également avoir en clôture du Festiru le dimanche soir la compagnie Jacqueline Cambouis avec le spectacle Les Gaufrettes. Et on est vraiment content d'avoir pu programmer pour la 20e édition, on se l'était promis, les acrobartistes. Donc ce sont des étudiants qui sont à l'université de Staps à Dijon, et qui était venu il y a 2 ans pour proposer un spectacle à la fois de danse, de cirque, très poétique. Et c'est vrai qu'ils sont une vingtaine. Et leur prouesse technique avait vraiment bluffé toutes les personnes qui avaient vu leur spectacle. Donc ils reviennent avec leur nouveau spectacle.
1: Voilà, donc là, ça sera donc un spectacle artistique, acrobatique, que vous pourrez découvrir donc bien sûr dans les rues de Decize. Le petit programme, Gaëlle, on va le dire quand même, parce que là, on va essayer de détailler un petit peu rapidement. Mais tout le programme, vous pouvez le retrouver déjà sur le site internet Festiru, on est d'accord. Et puis bien sûr, il a été distribué chez tous les commerçants de Decize, on peut le retrouver un petit peu partout.
0: Tout à fait.
1: Et donc, le site, c'est tout simplement festiru.fr.
0: Oui, exactement.
1: Voilà, là, vous allez retrouver tous les horaires, etc., avec les différentes compagnies, tout est détaillé. Vous allez pouvoir faire votre petit programme. Et puis, également, le plan avec le plan de la ville pour savoir où ça se passe.

0: passe. Donc vous allez pouvoir vous repérer. On a parlé donc un petit peu des compagnies, tu l'as dit, on peut pas toutes les citer bien sûr. En tout cas, ce qu'on voit quand on regarde le programme, il y a du cirque, du théâtre, des concerts, cette année de la magie également. Des déambulations, il y aura la banda orangée également de Saint-Léger-des-Vignes hein, qui va animer les rues. Et il y a une autre compagnie, il me semble, qui s'appelle, tu vas m'aider.
1: La compagnie des pianos mobiles hein, qui va également déambuler avec un engin très particulier. Le soin de le découvrir dans le programme et puis le dimanche 13 septembre. Qui va déambuler le dimanche après-midi à plusieurs reprises dans les rues de Decize. Donc c'est ça aussi qui est important, c'est qu'on n'anime pas simplement donc les trois places principales, hein, place Saint-Just, place de la Mairie, place Anoto. Il y a vraiment également des animations dans les rues de Decize.
0: Voilà, donc il ne faudra pas hésiter à venir découvrir tout ça. Il y en aura vraiment donc pour tous les goûts, on l'a dit, c'est totalement gratuit. Il y a vraiment également, donc on l'a dit, une diversité. Est-ce que c'est ça, Gaëlle, tu penses, qui fait aussi le succès de Festiru?
1: Oui, je pense. Et je pense que le fait qu'on propose à la fois des spectacles et des animations aussi, c'est important pour la dimension familiale et intergénérationnelle de ce festival. Ça permet à la fois d'aller voir des spectacles et puis quand on est avec des enfants, on a aussi envie de se poser à certains moments. Donc on propose des animations qui sont encadrées par des usagers, des bénévoles du centre socioculturel, par l'équipe d'animation du centre socioculturel. Merci à eux avec lesquels je travaille au quotidien. Et c'est vrai que voilà, il y aura à la fois les jeux de société, il y a un atelier bar à perles, l'atelier de terre que tout le monde réclame chaque année. On va également retrouver Lilou pour les maquillages enfants, Lilou Garnier qui est vraiment un enfant du pays, donc on a plaisir à retrouver. Et puis, comme tu le disais tout à l'heure, cette année, on va avoir de la magie avec Enzo Stark, donc qui va proposer du close-up, donc qui va aller vraiment à la rencontre des habitants aux terrasses de café pour faire des tours de magie. On retrouve le cercle artistique de Cisois.
0: Voilà. Donc, en fait, du coup, personne est mis de côté. Il y a donc bien sûr les familles qui participaient à tout ça. Tu l'as dit, avec les jeux en bois, les jeux de société, le bar à perles, l'atelier terre et modelage. Donc ça, c'est vraiment, on va dire, géré, organisé par le centre socioculturel Les Platanes. J'allais y venir justement. Il y a également les associations de Cisoises qui participent comme chaque année, très fidèles, le cercle artistique de Cisois qui propose leur traditionnelle journée peinture dans la rue. C'est ça, Gaëlle ?
1: Oui, le dimanche.
0: Voilà, ça c'est le dimanche. Il y a également l'école de musique de la ville qui va participer.
1: Oui. C'est vrai que c'est un réel plaisir de les accueillir. Ils sont fidèles depuis la première édition du Festiru. Donc c'est aussi la marque de fabrique hein, d'essayer de valoriser les associations locales qui ont envie de participer au Festiru. Donc on va retrouver l'école de musique avec le chant collectif et du djembé.
0: Voilà, c'est important bien sûr de les associer hein, à cet événement et ils sont fidèles hein, chaque année pour venir eux aussi donc animer les rues de Decize. On vous l'a dit, il y en aura vraiment pour tous les goûts, pour tous les âges. Venez en famille, venez entre amis, il n'y a pas de problème.
1: Et on peut citer aussi dans les autres animations, donc il y a des compagnies qui vont faire un spectacle, comme les Acrobartistes et la compagnie Tirnanog hein, le dimanche. Et à la suite de leur spectacle, ils vont proposer une animation cirque, un atelier. Donc la compagnie Tirnanog, il y aura un atelier cirque pour les tout-petits. Et les Acrobartistes, ils vont proposer un atelier autour du cirque également pour les plus grands et pour les adultes.
0: Voilà, donc ça, vous pourrez également participer. Vous allez pouvoir tout d'abord découvrir leur spectacle et après participer un petit peu. Donc ça, c'est sympathique également. Alors, bien sûr, un tel événement ne pourrait pas exister, Gaëlle, sans le soutien de nombreux partenaires. Je suppose que tu souhaites leur adresser un petit message.
1: Oui, bien sûr. C'est un événement qui est possible grâce, bien évidemment, à la ville de Decize qui soutient le centre socioculturel pour permettre l'organisation de cet événement, la communauté de communes du Sud Nivernais, les médias, bien entendu, hein, SNR, le journal du centre. On a également tous les partenaires locaux. Les commerçants, les artisans, ils sont une soixantaine à nous soutenir et on les remercie vraiment parce qu'ils contribuent pleinement à

0: à la réussite de ce festival, et on sait que dans le contexte économique actuel, ils sont obligés de faire des choix, et on les remercie pour leur fidélité.
1: On va bien sûr commander le soleil pour que tout se passe bien, et vous pourrez découvrir donc toutes ces animations dans les rues du centre-ville de Decize, et bien sûr vous pourrez également vous restaurer, Gaëlle.
0: Oui, tout à fait. Vous pourrez découvrir dans le programme les restaurateurs, les bars qui soutiennent le festival. Donc on vous invite bien évidemment à vous restaurer chez eux ou à boire un verre chez eux. Et vous avez également, alors il y en a du centre-ville, mais aussi à l'extérieur du centre-ville, qui sont fidèles au Festiru, donc n'hésitez pas à aller chez eux. Et vous aurez également sur la place de la mairie un food truck auprès duquel vous pourrez également vous restaurer. Et voilà. la buvette, les crêpes qui sont tenues par des bénévoles du Festiru.
1: Voilà, donc vous pourrez bien sûr vous restaurer, venir manger ou boire un petit verre tranquillement dans les rues de Decize. Il ne faut pas hésiter, et vous allez retrouver bien sûr, encore une fois, je le répète, tout ça sur le petit programme, donc bien sûr du Festiru, et vous pouvez retrouver tout ça également sur internet festiru.fr. Pour terminer, Gaëlle, quel message souhaites-tu lancer aux auditeurs, aux habitants de Decize et du sud Nivernais, pour inviter les gens à venir faire la fête les 12 et 13 septembre?
0: Alors, on vous attend très nombreux les 12 et 13 septembre pour venir participer au Festiru en allant aux animations, aux spectacles. Et on nous souhaite, après la chaleur qu'on a connue, on n'aurait vraiment pas de chance si on avait du mauvais temps au Festiru. Alors, on a connu toutes les météos,
1: oui,
0: le froid, la pluie.
1: C'est toujours
0: on a
1: incertain.
0: Même eu une année où on avait une sorte de canicule. Donc, on espère que cette année, pour la 20e édition, toutes les planètes seront alignées pour nous.
1: Voilà, un petit peu de soleil, mais pas trop non plus, pas trop
0: juste
1: de chaleur.
0: Juste ce qu'il faut.
1: Voilà, juste ce qu'il faut. On espère en tout cas, bien sûr que tout se passera bien. On sera évidemment fidèles au rendez-vous. On vous invite à venir découvrir cette 20e édition du Festiru les 12 et 13 septembre. Merci beaucoup, Gaëlle, d'avoir été avec nous aujourd'hui.
0: Merci Virginie, merci aux auditeurs, merci à SNR.
1: Voilà, donc on vous donne rendez-vous pour le Festiru 20e édition les 12 et 13 septembre dans les rues de Decize pour deux journées de spectacles, musique, animation, théâtre, déambulation, deux jours de convivialité. Le tout, on le rappelle, gratuit et accessible à tous. Un événement à ne surtout pas manquer. Et moi je vous dis, à très bientôt sur SNR. Au revoir.
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1: 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Bonjour à tous. Les pompiers ne sont toujours pas maîtres du feu en Gironde. C'est ce que déclare un porte-parole du service départemental d'incendie et de secours. L'incendie a déjà parcouru un 42 000 hectares dans le département. Il présente tout de même ce lundi moins de foyers actifs. Le sinistre a entraîné l'évacuation de 220 000 personnes et pour l'instant, la ville de Bordeaux est épargnée. Un incendie aux conséquences économiques considérables. Le ministre de l'économie, Roland Lescure, l'a notamment qualifié de coup de tonnerre à l'occasion d'une réunion organisée entre le gouvernement et différents acteurs économiques. Les assureurs prendront en charge les frais de relogement des personnes évacuées dans ce département, mais aussi dans les Landes ou encore le Var. Dans le Var, où la situation reste fragile, tous les massifs forestiers du département sont fermés. Les sapeurs-pompiers continuent leur lutte contre les trois foyers encore actifs. Et notez également qu'Emmanuel Macron préside depuis ce matin une cellule de crise au ministère de l'Intérieur consacrée au feu. Et la météo ne devrait pas aider les pompiers dans les prochains jours. Un nouvel épisode de canicule est annoncé avec des températures qui pourraient atteindre les 40 degrés, notamment en Gironde. Dans le reste de l'actualité, envoyer une lettre va bientôt coûter plus cher. La Poste annonce une hausse des tarifs de l'affranchissement des courriers et des colis de plus de 6% en moyenne. Une augmentation qui sera de près de 10% pour la lettre verte des envois du quotidien. Elle passera à 1,67€ contre 1,52€ aujourd'hui. Ces nouveaux tarifs seront effectifs le 1er janvier 2027. L'ambassadeur français en Iran convoqué hier par Téhéran pour ingérence. Une convocation qui intervient après la détention de deux diplomates français en poste dans la capitale iranienne la semaine dernière. Selon l'Iran, ces deux diplomates auraient mené des activités qui n'étaient en aucun cas justifiées. Et puis en football, Kylian Mbappé remercie les Français après la Coupe du Monde. Dans une lettre publiée dans plusieurs journaux, le capitaine de l'équipe de France salue le travail et l'état d'esprit de ses partenaires malgré une élimination en demi-finale du Mondial. Il a également une pensée pour les supporters ou encore pour le sélectionneur Didier Deschamps qui quitte son poste. Excellente journée à tous.
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2: 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Emmanuel Macron se rend en Gironde cet après-midi. Le chef de l'État qui a présidé ce matin une réunion de crise sur les incendies veut aller à la rencontre des forces mobilisées et des élus locaux. En Gironde, où le feu est stabilisé mais pas fixé, selon le ministre de l'Intérieur, Laurent Nougnès. Il a déjà parcouru 42 000 hectares, 2 000 sapeurs-pompiers, 18 vecteurs aériens et 1 500 militaires sont engagés dans la lutte contre ce feu. Des forces également déployées en Gironde, mais aussi dans les Landes et le Var pour assurer la sécurité. 1 500 gendarmes sont mobilisés pour aider aux évacuations ou encore veiller à éviter les pillages. En attendant, 250 000 personnes restent sans logement en Gironde, mais aussi dans les Landes et le Var. Et les assureurs prendront bien en charge les frais de relogement des personnes évacuées. Cette mesure exceptionnelle négociée avec la Fédération professionnelle France Assureurs s'appliquera pour une durée allant jusqu'à 3 semaines. Et la météo des prochains jours risque d'aggraver le risque d'incendie. Une nouvelle vague de chaleur est attendue sur le pays cette semaine, avec des températures pouvant atteindre dès demain les 37 degrés dans le sud-ouest. Et ces conditions devraient compliquer le travail des pompiers en Gironde notamment. Dans le reste de l'actualité, un homme interpellé à Paris après avoir attaqué plusieurs personnes en fin de matinée. Muni de 2 armes blanches, il aurait fait plusieurs blessés vers la place de Clichy. 3 personnes ont été atteintes et transportées en milieu hospitalier. Leur pronostic vital ne serait pas engagé. Le suspect lui a été interpellé. Il tenait des propos incohérents. Abdelmadjid Tebboune a affirmé n'avoir jamais demandé de quota de visa à la France. Le président algérien s'est exprimé dans une interview aujourd'hui après une vive polémique déclenchée par des propos de l'ambassadeur français. Dans un entretien filmé, Stéphane Romaté avait évoqué une hausse du nombre de visas délivrés aux Algériens. Des propos dont s'est également désolidarisé Emmanuel Macron. Et puis on termine avec du football et les joueurs du PSG ont repris l'entraînement aujourd'hui avec un effectif assez clairsemé. Les Parisiens ayant participé au Mondial étant toujours en vacances, notamment Ousmane Dembélé, Bradley Barcola ou encore Désir Edoué. Cet après-midi à tous.
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1: Bonjour à tous, Emmanuel Macron se rend en Gironde cet après-midi. Le chef de l'État qui a présidé ce matin une réunion de crise sur les incendies veut aller à la rencontre des forces mobilisées et des élus locaux. En Gironde, où le feu est stabilisé mais pas fixé, selon le ministre de l'Intérieur, Laurent Nunez. Il a déjà parcouru 42 000 hectares, 2 000 sapeurs-pompiers, 18 vecteurs aériens et 1 500 militaires sont engagés dans la lutte contre ce feu. Des forces également déployées en Gironde, mais aussi dans les Landes et le Var pour assurer la sécurité. 1 500 gendarmes sont mobilisés pour aider aux évacuations ou encore veiller à éviter les pillages. En attendant, 250 000 personnes restent sans logement en Gironde, mais aussi dans les Landes et le Var. Et les assureurs prendront bien en charge les frais de relogement des personnes évacuées. Cette mesure exceptionnelle, négociée avec la Fédération professionnelle France Assureurs, s'appliquera pour une durée allant jusqu'à 3 semaines. Et la météo des prochains jours risque d'aggraver le risque d'incendie. Une nouvelle vague de chaleur est attendue sur le pays cette semaine, avec des températures devant les 37 degrés dans le sud-ouest. Et ces conditions devraient compliquer le travail des pompiers en Gironde notamment. Dans le reste de l'actualité, un homme interpellé à Paris après avoir attaqué plusieurs personnes en fin de matinée. Muni de 2 armes blanches, il aurait fait plusieurs blessés vers la place de Clichy. 3 personnes ont été atteintes et transportées en milieu hospitalier. Leur pronostic vital ne serait pas engagé. Le suspect lui a été interpellé. Il tenait des propos incohérents. Abdelmadjid Tebboune a affirmé n'avoir jamais demandé de quota de visa à la France. Le président algérien s'est exprimé dans une interview aujourd'hui après une vive polémique déclenchée par des propos de l'ambassadeur français. Dans un entretien filmé, Stéphane Romaté avait évoqué une hausse du nombre de visas délivrés aux Algériens. Des propos dont s'est également désolidarisé Emmanuel Macron. Et puis on termine avec du football et les joueurs du PSG ont repris l'entraînement aujourd'hui avec un effectif assez clairsemé. Les Parisiens ayant participé au Mondial étant toujours en vacances, notamment Ousmane Dembélé, Bradley Barcola ou encore Désiré Doué.
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0: La SCOCEFOOT poursuit son recrutement pour la nouvelle

0: tout type de véhicules anciens de toutes marques le week-end du 1er et 2 août sur le site des Glénons à la machine. L'entrée est gratuite pour les visiteurs. Rendez-vous le samedi de 9h à 18h sur place, exposition des véhicules, marché artisanal, bourse d'échange, animation sur site. 21h, concert Les Deux Mains Gauches. Et le dimanche, rendez-vous de 9h à 17h, exposition des véhicules, animation sur site. Restauration rapide sur place le samedi et dimanche midi, ainsi que buvette. Renseignements au 06 42 47 83 48. La SAMA organise un concours de belote samedi 1er et samedi 8 août au Puy des Minimes à la machine à partir de 14h30. De nombreux lots à gagner, caissettes de viande, rosettes ou encore filets garnis, un lot à la première équipe féminine, un lot à chaque participant, inscription 9 euros par personne. Merci d'avoir pris la carte. L'association Arc-en-Ciel vous invite le dimanche 9 août, place Pouillat à Four, de 7h à 19h pour sa brocante vide grenier. 1,50€ le mètre linéaire. Renseignements au 06 26 24 82 41. Buvette, frites, saucisses et merguez sur place.
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1: Bonjour à tous, Emmanuel Macron se rend en Gironde cet après-midi. Le chef de l'État qui a présidé ce matin une réunion de crise sur les incendies veut aller à la rencontre des forces mobilisées et des élus locaux en Gironde où le feu est stabilisé mais pas fixé selon le ministre de l'Intérieur Laurent Nougnès. Il a déjà parcouru 42 000 hectares, 2 000 sapeurs-pompiers, 18 vecteurs aériens et 1 500 militaires sont engagés dans la lutte contre ce feu. Des forces également déployées en Gironde mais aussi dans les Landes et le Var pour assurer la sécurité.

0: sécurité. 1500 gendarmes sont mobilisés pour aider aux évacuations ou encore veiller à éviter les pillages. En attendant, 250 000 personnes restent sans logement en Gironde, mais aussi dans les Landes et le Var. Et les assureurs prendront bien en charge les frais de relogement des personnes évacuées. Cette mesure exceptionnelle négociée avec la Fédération professionnelle France Assureurs s'appliquera pour une durée allant jusqu'à 3 semaines. Et la météo des prochains jours risque d'aggraver le risque d'incendie. Une nouvelle vague de chaleur est attendue sur le pays cette semaine, pouvant atteindre dès demain les 37 degrés dans le sud-ouest. Et ces conditions devraient compliquer le travail des pompiers en Gironde notamment. Dans le reste de l'actualité, un homme interpellé à Paris après avoir attaqué plusieurs personnes en fin de matinée, muni de 2 armes blanches, il aurait fait plusieurs blessés vers la place de Clichy. 3 personnes ont été atteintes et transportées en milieu hospitalier. Leur pronostic vital ne serait pas engagé. Le suspect lui a été interpellé. Il tenait des propos incohérents. Abdelmadjid Tebboune a affirmé n'avoir jamais demandé de quota de visa à la France. Le président algérien s'est exprimé dans une interview aujourd'hui après une vive polémique déclenchée par des propos de l'ambassadeur français. Dans un entretien filmé, Stéphane Romaté avait évoqué une hausse du nombre de visas délivrés aux Algériens. Des propos dont s'est également désolidarisé Emmanuel Macron. Et puis on termine avec du football et les joueurs du PSG ont repris l'entraînement aujourd'hui avec un effectif assez clairsemé. Les Parisiens ayant participé au Mondial étant toujours en vacances, notamment Ousmane Dembélé, Désir Edoué. Excellent après-midi à tous.
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1: Bonsoir à tous, c'est Emmanuel Macron en Gironde aujourd'hui. Le chef de l'État qui a présidé ce matin une réunion de crise sur les incendies veut aller à la rencontre des forces mobilisées et des élus locaux. En Gironde où le feu est stabilisé mais pas fixé, il a déjà parcouru 42 000 hectares, 2 500 sapeurs-pompiers, 18 vecteurs aériens et 1 500 militaires sont engagés dans la lutte contre ce feu. Et la gendarmerie annonce déployer dès ce soir sur place 10 centaures. Ces véhicules blindés polyvalents peuvent se déplacer sur des terrains accidentés et dégager des obstacles. Des sinistres qui ravagent la France depuis le début de l'année. Plus de 116 000 hectares de terrain ont brûlé. Des incendies pour la plupart d'origine volontaire. Depuis le 6 juillet, 162 personnes ont été interpellées pour des allumages de feux délibérés. Un chiffre présenté par Sébastien Lecornu sur X. Le Premier ministre rappelle que 9 feux sur 10 sont d'origine humaine et que la plupart naissent d'une imprudence. Et la météo ne devrait pas aider les pompiers dans les prochains jours. Un nouvel épisode de canicule est annoncé cette semaine. Des températures qui pourraient atteindre les 40 degrés, notamment en Gironde.

0: Dans le reste de l'actualité, Dominique de Villepin a été entendu par la justice dans l'affaire des statuettes. L'ancien ministre des Affaires étrangères est visé par une enquête du parquet financier pour ses statuettes qui lui avaient été offertes entre 2002 et 2004. Les objets ont depuis été restitués. Cette violente agression à Paris en fin de matinée, un homme muni de deux armes blanches a fait plusieurs blessés vers la place de Clichy. Trois personnes ont été atteintes et transportées en milieu hospitalier. Leur pronostic vital ne serait pas engagé et selon le ministre de l'Intérieur Laurent Nunez, les victimes seraient des femmes. Le suspect lui a été interpellé. Il aurait tenu des propos incohérents. Et puis en terminant cyclisme, car vous étiez 8 300 000 téléspectateurs à suivre le grand final du Tour de France sur France 2 hier. Les chiffres ont été communiqués aujourd'hui par France Télévisions. Alors il s'agit tout simplement du meilleur pic d'audience pour une étape depuis le début de cette édition. Une grande boucle qui, on le rappelle, a été remportée par le Roger pour la 5e fois de sa carrière. Excellente fin de journée à tous.
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1: 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C'est Emmanuel Macron en Gironde aujourd'hui. Le chef de l'État qui a présidé ce matin une réunion de crise sur les incendies veut aller à la rencontre des forces mobilisées et des élus locaux. En Gironde, où le feu est stabilisé mais pas fixé, il a déjà parcouru 42 000 hectares, 2 500 sapeurs-pompiers, 18 vecteurs aériens et 1 500 militaires sont engagés dans la lutte contre ce feu. Et la gendarmerie annonce déployer dès ce soir sur place 10 centaures. Ces véhicules blindés polyvalents peuvent se déplacer sur des terrains accidentés et dégager des obstacles. Des sinistres qui ravagent la France depuis le début de l'année. Plus de 116 000 hectares de terrain ont brûlé, des incendies pour la plupart d'origine volontaire. Depuis le 6 juillet, 162 personnes ont été interpellées pour des allumages de feux délibérés, un chiffre présenté par Sébastien Lecornu sur X. Le Premier ministre rappelle que 9 feux sur 10 sont d'origine humaine et que la plupart naissent d'une imprudence. Et la météo ne devrait pas aider les pompiers dans les prochains jours. Un nouvel épisode de canicule est annoncé cette semaine avec des températures qui pourraient atteindre notamment en Gironde. Dans le reste de l'actualité, Dominique de Villepin a été entendu par la justice dans l'affaire des statuettes. L'ancien ministre des Affaires étrangères est visé par une enquête du parquet financier pour ses statuettes qui lui avaient été offertes entre 2002 et 2004. Les objets ont depuis été restitués. Cette violente agression à Paris en fin de matinée, un homme muni de deux armes blanches a fait plusieurs blessés vers la place de Clichy. Trois personnes ont été atteintes et transportées en milieu hospitalier. Leur pronostic vital ne serait pas engagé et selon le ministre de l'Intérieur Laurent Nunez, les victimes seraient des femmes. Le suspect lui a été interpellé, il aurait tenu des propos incohérents. Et puis on termine en cyclisme, car vous étiez 8 300 000 téléspectateurs à suivre le grand final du Tour de France.

0: sur France 2 hier. Les chiffres ont été communiqués aujourd'hui par France Télévisions. Alors il s'agit tout simplement du meilleur pic d'audience pour une étape depuis le début de cette édition. Une grande boucle qui, on le rappelle, a été remportée par le Slovène Tadej Pogačar pour la 5e fois de sa carrière. Excellent.
1: 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La SCOS et Foot poursuit son recrutement pour la nouvelle saison 2026-2027. Joueurs, même débutants, ainsi que des dirigeants seront les bienvenus. Le but étant, avant tout, de prendre du plaisir. Si vous êtes intéressé, n'hésitez pas à contacter Fred au 06 23 28 88 01 ou bien Anthony au 07 82 54 43 09. L'OMS La Machine vous invite à la Concentre à la Mine. Exposition de tout type de véhicules anciens de toutes marques le week-end du 1er et 2 août sur le site des Glénons à la Machine. Pour les visiteurs, rendez-vous le samedi de 9h à 18h sur place, exposition des véhicules, marché artisanal, bourse d'échange, animation sur site, 21h, concert Les Deux Mains Gauches, et le dimanche, rendez-vous de 9h à 17h, exposition des véhicules, animation sur site. Restauration rapide sur place le samedi et dimanche midi, ainsi que buvette. Renseignements au 06 42 47 83 48. La SAMA organise un concours de belote samedi 1er et samedi 8 août au Puy des Minimes à la Machine à partir de 14h30. De nombreux lots à gagner, caissettes de viande, rosettes ou encore filets garnis, un lot à la première équipe féminine, un lot à chaque participant, inscription 9€ par personne. Merci d'apporter votre jeu de cartes. L'association Arc-en-Ciel vous invite le dimanche 9 août, place Pouya à Four, de 7h à 19h pour sa brocante vide grenier. Linéaire, renseignements au 06 26 24 82 41. Buvette, frites, saucisses et merguez sur place.
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1: On regarde les prévisions pour demain matin avec, eh bien, demain matin, beaucoup de soleil. Les nuages auront totalement disparu et demain après-midi, eh bien, même programme. Beaucoup de soleil et des températures qui remontent. Demain matin, 17 degrés pour le 6 et demain après-midi, attention, il va faire très chaud avec, eh bien, un thermomètre qui affichera jusqu'à 35 degrés. Merci de votre écoute. À bientôt pour un nouveau bulletin météo.
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Bonsoir à tous. Zinedine Zidane officiellement présenté demain par la FFF. Retour sur ce Tour de France 2026 au lendemain de la 5e victoire de Tadej Pogacar. Et puis Alexis Lebrun de nouveau dans le top 10 mondial. Il est attendu demain au siège de la FFF. Zinedine Zidane prendra officiellement ses fonctions de sélectionneur de l'équipe de France ce mardi 28 juillet dans la matinée. Après 5 ans loin des vestiaires depuis son départ du Real Madrid, Zizou succédera à Didier Deschamps et 14 années autant couleur passé sur le banc des Bleus. Le nouveau technicien qui aura 2 mois de préparation avant son tout premier match officiel, ce sera le 25 septembre face à la Turquie dans le cadre de la Ligue des Nations. Viendront ensuite les matchs contre la Belgique le 2 octobre pour sa toute première

0: au Stade de France. Du côté de la sélection italienne, la piste Andrea Pirlo officiellement rejetée par la fédération. La candidature de l'ex-milieu de terrain a finalement été écartée. Le nom d'Antonio Conte est actuellement à l'étude. Le cyclisme est retour sur ce Tour de France de tous les records, avec d'abord la grande victoire de Tadej Pogacar. À 27 ans, le Slovène signe son 5e titre sur la grande boucle et rentre désormais dans le cercle très fermé des quintuples vainqueurs. Une édition marquée également par un coup d'accélérateur. Pour la première fois dans l'histoire, le vainqueur termine la course à plus de 43 km/h de moyenne. Autre fait marquant cette année, aucun coureur français, ni espagnol, ni italien n'a remporté la moindre étape. Une première dans l'histoire du Tour. Une mauvaise nouvelle pour les Bleus avant les championnats d'Europe d'athlétisme. La Française Cassandre Beaugrand ne sera pas présente à Birmingham le 10 août prochain. Le manager de la championne olympique de triathlon en 2024 évoque un timing trop court. Elle sera de retour fin août en Chine. Et puis en tennis de table, Alexis Lebrun fait son retour parmi les meilleurs joueurs du monde. Le Français réintègre le top 10 malgré sa défaite en finale du WTT de São José dos Campos hier. Son petit frère Félix, lui, est 4e mondial.
1: 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Bonjour à toutes et à tous. Aujourd'hui, nous allons parler d'un rendez-vous incontournable de la rentrée à Decize, la 20e édition du Festiru cette année, qui aura lieu les 12 et 13 septembre. Pendant deux jours, les arts de la rue investiront le cœur de la ville avec de nombreux spectacles, animations entièrement gratuits. Et pour nous présenter ce bel événement et ce programme, je reçois aujourd'hui Gaëlle Saunier, directrice du Centre social Les Platanes, qui organise bien sûr ce festival depuis 20 ans. Bonjour Gaëlle.
2: Bonjour.
1: Alors cette année, c'est les 20 ans de Festiru. Que représente cet anniversaire concrètement pour le Centre social et pour tous ceux qui font vivre ce festival?
2: C'est vraiment un événement important et on se réjouit vraiment et on est également, enfin, on ne s'attendait absolument pas à ce que on parvienne jusqu'à la 20e édition. Donc on s'en réjouit pleinement, c'est important pour le centre socio-culturel par rapport aux habitants, aux bénévoles qui s'impliquent, à l'équipe d'animation. C'est un événement qui a pris vraiment sa place dans la programmation culturelle de Decize. Et ça correspond vraiment aux valeurs et aux missions du centre socio-culturel de contribuer à la vie locale.
1: Effectivement, le Festiru est devenu donc un événement incontournable à Decize. Quel est l'esprit du festival et qu'est-ce que vous souhaitez transmettre en fait au public?
2: Alors, ce qui est vraiment important pour nous, c'est de permettre à tous les habitants d'accéder à la culture gratuitement. De pouvoir rencontrer et voir des spectacles de compagnies professionnelles, donc de rendre vraiment l'art vivant, mmh, accessible à tous. Et c'est important aussi que les habitants prennent part à ce projet, que ce ne soit pas les professionnels qui portent intégralement le Festiru, mais que ce soit bien les habitants qui s'impliquent. Et je pense que c'est pour ça aussi que c'est un événement qui s'inscrit dans la durée, parce que ça fait sens, ça parle aux habitants qui sont bénévoles, hein. Et c'est vrai que la culture, ça apporte vraiment, ça fait vraiment réfléchir aux spectacles qui sont proposés, le sens qu'il y a derrière. Et je pense que par tout ce qu'on traverse actuellement en termes d'instabilité, de fragilité, ça fait vraiment du bien à tout le monde de se retrouver autour de ce moment festif. Ça apporte vraiment de la convivialité, du lien social, ça permet aux gens de se rencontrer, de partager vraiment des moments festifs, comme je disais.
1: Alors derrière cette belle organisation, tu l'as dit Gaëlle, se cachent de nombreux bénévoles, c'est très important. Je crois que vous êtes à peu près une soixantaine de personnes qui se mobilisent donc chaque année. Quel rôle joue-t-il concrètement dans la réussite de cette manifestation?
2: Alors les bénévoles jouent un rôle effectivement très important. Alors je coordonne le Festiru, mais bien sûr je suis loin d'être toute seule, puisqu'il y a une vingtaine de bénévoles qui, même entre 20 et 30, qui s'impliquent à l'année, entre la recherche de spectacles pour la programmation, la recherche de financement auprès des commerces.

0: les partenaires locaux, mais aussi sur la communication, tout ce qui est programme, diffusion, aller mettre des panneaux un petit peu partout que tout le monde voit 15 jours à 3 semaines à l'avance. C'est vraiment un gros travail des bénévoles. Et puis, bien sûr, pendant le week-end, ils sont une soixantaine à accueillir le public, à accueillir les compagnies, les installations. C'est vraiment un gros travail derrière dont n'ont pas forcément conscience toutes les personnes.
1: Effectivement, donc c'est un travail qui demande beaucoup de temps. Vous le commencez des mois et des mois à l'avance. Tu l'as dit, il y a également bien sûr la communication, afficher les panneaux. Il faut être là bien sûr les deux jours sur place pour coordonner un petit peu tout ça. Et cette année encore, une très belle programmation, une programmation variée avec 14 compagnies professionnelles et groupes de musique. Est-ce que Gaëlle, tu peux nous dévoiler un petit peu les temps forts de cette édition 2026 ?
0: Alors, je ne peux malheureusement pas parler de tous les groupes et compagnies qui vont être présents, mais sachez qu'on a vraiment mis l'accent on a essayé de valoriser les groupes et compagnies nivernaises et de la région Bourgogne-Franche-Comté, qui sont vraiment majoritaires sur cette édition. Donc ça, on l'avait à cœur. Je pense qu'on a aussi ce rôle-là, en tant que festival des arts de la rue, de soutenir la culture et bien sûr les professionnels du spectacle localement et au niveau départemental et régional. Et donc parmi les gros spectacles, on va avoir la compagnie Super Show que les habitants avaient découvert l'année dernière et vraiment beaucoup apprécié. Donc ils reviennent cette année avec un autre spectacle samedi soir, le spectacle Étincelle.
1: Donc ça c'est pyrotechnie, flammes, braises, etc.
0: Oui, avec de la musique en live. Et après, ce qu'on peut également mettre en valeur, bien entendu sans mettre de côté les autres compagnies, loin de là, on va également avoir en clôture du Festiru le dimanche soir la compagnie Jacqueline Cambouis avec le spectacle Les Gaufrettes. Et on est vraiment content d'avoir pu programmer pour la 20e édition, on se l'était promis, les acrobartistes. Donc ce sont des étudiants qui sont à l'université de Staps à Dijon et qui étaient venus il y a 2 ans pour proposer un spectacle à la fois de danse, de cirque, très poétique. Et c'est vrai qu'ils sont une vingtaine. Et leur technique avait vraiment bluffé toutes les personnes qui avaient vu leur spectacle. Donc, ils reviennent avec leur nouveau spectacle.
1: Voilà, donc là, ça sera donc un spectacle artistique, acrobatique, que vous pourrez découvrir, donc bien sûr, dans les rues de Cise. Le petit programme, Gaëlle, on va le dire quand même, parce que là, on va essayer de détailler un petit peu rapidement. Mais tout le programme, bien sûr, vous pouvez le retrouver déjà sur le site internet Festiru. On est d'accord. Et puis, bien sûr, il a été distribué chez tous les commerçants de Cise. On peut le retrouver un petit peu partout. Hein.
0: Tout à fait.
1: Et donc, le site, c'est tout simplement festiru.fr. Hein.
0: Oui, exactement.
1: Voilà, là, vous allez retrouver tous les horaires, etc., avec les différentes compagnies. Tout est détaillé. Vous allez pouvoir faire votre petit programme. Et puis également, le plan avec le plan de la ville pour savoir où ça se passe. Donc, vous allez pouvoir vous repérer. On a parlé donc un petit peu des compagnies. Tu l'as dit, on ne peut pas toutes les citer, bien sûr. En tout cas, ce qu'on voit quand on regarde le programme, il y a du cirque, des concerts cette année de la magie également, des déambulations, il y aura la banda orangée également de Saint-Léger-des-Vignes qui va animer les rues. Et il y a une autre compagnie, il me semble, qui s'appelle, tu vas m'aider,
0: la compagnie des pianos mobiles,
1: voilà,
0: qui va également déambuler avec un engin très particulier. Donc on vous laisse le soin de le découvrir dans le programme. Et puis le dimanche 13 septembre, qui va déambuler le dimanche après-midi à plusieurs reprises dans les rues de Decize. Donc c'est ça aussi qui est important, c'est qu'on On n'anime pas simplement donc les trois places principales, hein, place Saint-Just, place de la Mairie, place Anoto. Il y a vraiment également des animations dans les rues de Decize.
1: Voilà, donc faudra pas hésiter à venir découvrir tout ça. Il y en aura vraiment donc pour tous les goûts. On l'a dit, c'est totalement gratuit. Il y a vraiment également donc on l'a dit une diversité. Est-ce que c'est ça, Gaëlle, qui fait le succès de Festiru?
0: Oui, je pense. Et je pense que le fait qu'on propose à la fois des spectacles et des animations aussi, c'est important.

0: la dimension familiale et, et intergénérationnelle de ce festival. Ça permet à la fois d'aller voir des spectacles et puis quand on est avec des enfants, on a aussi envie de se poser à certains moments. Donc on propose des animations qui sont encadrées par des usagers, des bénévoles du centre socioculturel, par l'équipe d'animation du centre socioculturel. Merci à eux avec lesquels je travaille au quotidien. Et c'est vrai que voilà, il y aura à la fois les jeux de société, il y a un atelier bar à perles, l'atelier terre que tout le monde réclame chaque année. On va également retrouver Lilou pour les maquillages enfants, Lilou Garnier qui est vraiment un enfant du pays, donc on a plaisir à retrouver. Et puis, comme je disais tout à l'heure, cette année, on va avoir de la magie avec Enzo Stark, donc qui va proposer du close-up, donc qui va aller vraiment à la rencontre des habitants aux terrasses de café pour faire des tours de magie. On retrouve le cercle artistique de Cisois.
1: Voilà. Donc, en fait, du coup, personne est mis de côté. Il y a donc bien sûr les familles qui pourront participer à tout ça. Tu l'as dit, avec les jeux en bois, les jeux de société, le bar à perles, l'atelier terre et modelage. Donc ça, c'est vraiment, on va dire, géré, organisé par le centre socioculturel Les Platanes. J'allais y venir justement. Il y a également les associations de Cisoise qui participent comme chaque année, très fidèles, le cercle artistique de Cisois qui propose leur traditionnelle journée peinture dans la rue, c'est ça Gaëlle ?
0: Oui, le dimanche.
1: Voilà, ça c'est le dimanche. Il y a également l'école de musique de la ville qui va participer.
0: Oui. C'est vrai que c'est un réel plaisir de les accueillir. Ils sont fidèles depuis la première édition du Festiru. Donc c'est aussi la marque de fabrique hein, d'essayer de valoriser les associations locales qui ont envie de participer au Festiru. Donc on va retrouver l'école de musique avec le chant collectif et du djembé.
1: Voilà, c'est important bien sûr de les associer hein, à cet événement et ils sont fidèles hein, chaque année pour venir eux aussi donc animer les rues de Cise. On vous l'a dit, il y en aura vraiment pour tous les goûts, pour tous les âges. Venez en famille, venez entre amis, il n'y a pas de problème.
0: Et on peut citer aussi dans les autres animations, donc il y a des compagnies qui vont faire un spectacle, comme les Acrobartistes et la compagnie Tirnanog, le dimanche. Et à la suite de leur spectacle, ils vont proposer une animation cirque, un atelier. Donc la compagnie Tirnanog, il y aura un atelier cirque pour les tout-petits. Et les Acrobartistes, ils vont proposer un atelier autour du cirque également pour les plus grands et pour les adultes.
1: Voilà, donc ça, vous pourrez également participer. Vous allez pouvoir tout d'abord découvrir leur spectacle et après participer un petit peu. Donc ça, c'est sympathique également. Alors, bien sûr, un tel événement ne pourrait pas exister, Gaëlle, sans le soutien de nombreux partenaires. Je suppose que tu souhaites leur adresser un petit message.
0: Oui, bien sûr. C'est un événement qui est possible grâce, bien évidemment, à la ville de Decize qui soutient le centre socioculturel pour permettre l'organisation de cet événement, la communauté de communes du Sud-Nivernais, les médias, bien entendu, hein, SNR, le journal du centre. On a également tous les partenaires locaux. Les commerçants, les artisans, ils sont une soixantaine à nous soutenir et on les remercie vraiment parce qu'ils contribuent pleinement à la réussite de ce festival et on sait que dans le contexte économique, ils sont obligés de faire des choix et on les remercie pour leur fidélité.
1: On va bien sûr commander le soleil pour que tout se passe bien et vous pourrez découvrir donc toutes ces animations dans les rues du centre-ville de Decize et bien sûr vous pourrez également vous restaurer Gaëlle.
0: Oui, tout à fait. Vous pourrez découvrir dans le programme les restaurateurs, les bars qui soutiennent le Festiru. Donc on vous invite bien évidemment à vous restaurer chez eux ou à boire un verre chez eux. Et vous avez également, alors il y en a du centre-ville mais aussi à l'extérieur du centre-ville qui sont fidèles au Festiru, donc n'hésitez pas à aller chez eux. Et vous aurez également sur la place de la mairie un food truck auprès duquel vous pourrez également vous restaurer. Et voilà. La buvette, les crêpes qui sont tenues par des bénévoles du Festiru.
1: Voilà, donc vous pourrez bien sûr vous restaurer, venir manger ou boire un petit verre tranquillement dans les rues de Decize, il ne faut pas hésiter. Et vous allez retrouver bien sûr, encore une fois, je le répète, tout ça sur le petit programme, donc bien sûr du Festiru. Et vous pouvez retrouver tout ça également sur Internet

0: festiru.fr. Pour terminer, Gaëlle, quel message souhaites-tu lancer aux auditeurs, aux habitants de Decize et du sud Nivernais pour inviter les gens à venir faire la fête les 12 et 13 septembre?
1: Alors, on vous attend très nombreux les 12 et 13 septembre pour venir participer au Festiru en allant aux animations, aux spectacles. Et on nous souhaite, après la chaleur qu'on a connue, on n'aurait vraiment pas de chance si on avait du mauvais temps au Festiru. Alors, on a connu toutes les météos,
0: oui,
1: le
0: c'est
1: froid,
0: vrai
1: la pluie.
0: C'est toujours incertain.
1: On a même eu une année où on avait une sorte de canicule, donc... On espère que cette année, pour la 20e édition, toutes les planètes sont plus.
0: Voilà, un petit peu de soleil, mais pas trop non plus, pas trop
1: juste
0: de chaleur.
1: Juste ce qu'il faut.
0: Voilà, juste ce qu'il faut. On espère en tout cas, eh bien, bien sûr que tout se passera bien. On sera évidemment fidèles au rendez-vous. On vous invite à venir découvrir cette 20e édition du Festiru les 12 et 13 septembre. Merci beaucoup Gaëlle d'avoir été avec nous aujourd'hui.
1: Merci Virginie, merci aux auditeurs, merci à SNR.
0: Voilà, donc on vous donne rendez-vous pour le Festiru 20e édition les 12 et 13 septembre dans les rues de Decize pour deux journées de spectacles, musique, animation, théâtre, déambulation, deux jours de convivialité. Le tout, on le rappelle, gratuit et accessible à tous. Un événement à ne surtout pas manquer. Et moi je vous dis, eh bien à très bientôt sur SNR. Au revoir.
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1: Bonsoir à tous, c'est Emmanuel Macron en Gironde aujourd'hui. Le chef de l'État qui a présidé ce matin une réunion de crise sur les incendies veut aller à la rencontre des forces mobilisées et des élus locaux. En Gironde où le feu est stabilisé mais pas fixé, il a déjà parcouru 42 000 hectares, 2 500 sapeurs-pompiers, 18 vecteurs aériens et 1 500 militaires sont engagés dans la lutte contre ce feu. Et la gendarmerie annonce déployer dès ce soir sur place 10 centaures. Ces véhicules blindés polyvalents peuvent se déplacer sur des terrains accidentés et dégager des obstacles. Des sinistres qui ravagent la France depuis le début de l'année. Plus de 116 000 hectares de terrain ont brûlé. Des incendies pour la plupart d'origine volontaire. Depuis le 6 juillet, 162 personnes ont été interpellées pour des allumages de feux délibérés. Un chiffre présenté par Sébastien Lecornu sur X. Le Premier ministre rappelle que 9 feux sur 10 sont d'origine humaine et que la plupart naissent d'une imprudence. Et la météo ne devrait pas aider les pompiers dans les prochains jours. Un nouvel épisode de canicule est annoncé cette semaine avec des températures qui atteindront 40 degrés, notamment en Gironde. Dans le reste de l'actualité, Dominique de Villepin a été entendu par la justice dans l'affaire des statuettes. L'ancien ministre des Affaires étrangères est visé par une enquête du parquet financier pour ses statuettes qui lui avaient été offertes entre 2002 et 2004. Les objets ont depuis été restitués. Cette violente agression à Paris en fin de matinée, un homme muni de deux armes blanches a fait plusieurs blessés vers la place de Clichy. Trois personnes ont été atteintes et transportées en milieu hospitalier. Leur pronostic vital ne serait pas engagé et selon le ministre de l'Intérieur Laurent Nunez, les victimes seraient des femmes. Le suspect lui a été interpellé. Il aurait tenu des propos incohérents. Et puis en terminant cyclisme, car vous étiez 8 300 000 téléspectateurs à suivre le grand final du Tour de France sur France 2 hier. Les chiffres ont été communiqués aujourd'hui par France Télévisions. Alors il s'agit tout simplement du meilleur pic d'audience pour une étape depuis le début de cette édition. Une grande boucle qui, on le rappelle, a été remportée par le Slovène Tadej Pogacar pour la 5e fois de sa carrière. Bonne journée à tous.
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3: Bonjour, quoi de beau à la télé pour cette soirée du 27 juillet sur TF1 Camping Paradis, série avec Laurent Rounac, sur France 2 Enquête au Paradis, série policière, sur France 3 Les Compères, film réalisé par Francis Weber, sur TMC Le Flic.

0: flic de Belleville, film avec Omar Sy. Baba est flic à Belleville, quartier qu'il n'a jamais quitté. Un soir, son ami d'enfance est assassiné sous ses yeux. Baba prend sa place d'officier de liaison auprès du consulat de France à Miami pour retrouver son assassin. Sur W9, les 12 travaux d'Astérix, film d'animation. L'empereur César ne supporte plus que le petit village gaulois résiste encore et toujours. Alors il propose un défi à Astérix, Obélix et tous leurs amis. S'ils remportent les 12 épreuves qu'il leur soumet, il ne les attaquera plus. Sur M6, la roue de la fortune, célébrité, divertissement présenté par Eric Antoine. Et puis sur C-Star, Taylor Swift au sommet du monde, documentaire. De ses premiers pas jusqu'à la notoriété internationale, retour sur l'ascension de Taylor Swift, artiste incontournable du 21e siècle. Très belle soirée télé à tous.
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2: Toutes et tous, nous avons atteint un point de rupture. L'association Département de France appelle à revoir le financement des services départementaux d'incendie et de secours, les SDIS. Elle estime que le modèle n'est plus dimensionné face aux risques actuels. L'association d'élus rappelle qu'elle alerte depuis des années sur le financement de la sécurité civile. Emmanuel Macron est lui ce soir à Bordeaux. Le président de la République a été mis au courant par les pompiers de la progression du feu de Somos en Gironde. Un feu qualifié d'inédit par le chef de l'État. Les secours qui ont par ailleurs réclamé lors de cette entrevue des supports aériens supplémentaires, notamment pour des missions de nuit. L'incendie a parcouru 42 000 hectares en 5 jours. Il n'a pas progressé aujourd'hui, mais une possible accélération est crainte demain avec une hausse des températures qui n'est pas un facteur aidant. Des incendies favorisés par la sécheresse installée depuis plusieurs semaines déjà en France et qui va coûter cher, plus en tout cas que les 5,6 milliards d'euros pour celle de 2022, estime la ministre de l'Action écologique Monique Barbu. Dans l'actualité également, 9 mois après le spectaculaire cambriolage au musée du Louvre, les pièces les plus vulnérables exposées dans tous les musées de France doivent être mises à l'abri, annonce ce soir du ministère de la Culture dans le cadre d'un plan pour renforcer la sûreté des musées. 33 mesures ont été présentées après le vol, il y a 3 jours, d'un collier en or dans un musée de Côte d'Or. Une personne a par ailleurs été interpellée et placée en garde à vue dans cette affaire. Renault renvoyé devant le tribunal correctionnel de Paris pour tromperie aggravée dans l'affaire du Dieselgate. Le constructeur français fait partie des 4 entreprises soupçonnées d'avoir faussé les tests d'émissions polluantes sur des millions de véhicules pour leur faire passer le contrôle technique. Des faits survenus entre 2009 et 2017. Le procès n'est pas attendu avant de longs mois. Et puis plus d'1 milliard d'euros, c'est la somme que va investir Canal+ dans le cinéma français et européen de 2028 à 2032. Un accord qui met fin à plusieurs mois de tensions entre le groupe et les organisations du cinéma français. Bonne soirée à tous.
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1: Bonsoir à toutes et tous. Nous avons atteint un point de rupture. L'association Département de France appelle à revoir le financement des services départementaux d'incendie et de secours, les SDIS. Elle estime que le modèle n'est plus dimensionné face aux risques actuels. L'association d'élus rappelle qu'elle alerte depuis des années sur le financement de la sécurité civile. Emmanuel Macron est lui ce soir à Bordeaux. Le président de la République a été mis au courant par les pompiers de la progression du feu de Somos en Gironde. Un feu qualifié d'inédit par le chef de l'État. Les secours qui ont par ailleurs réclamé lors de cette entrevue des supports aériens supplémentaires, notamment pour des missions de nuit. L'incendie a parcouru 42 000 hectares en 5 jours. Il n'a pas progressé aujourd'hui, mais une possible accélération est crainte demain avec une hausse des températures qui n'est pas un facteur aidant. Des incendies favorisés par la sécheresse installée depuis plusieurs semaines déjà en France et qui va coûter cher, plus en tout cas que les 5,6 milliards d'euros pour celle de 2022, estime la ministre de la Transition écologique. Dans l'actualité également, 9 mois après le spectaculaire cambriolage au musée du Louvre, les pièces les plus vulnérables exposées dans tous les musées de France doivent être mises à l'abri, annonce ce soir du ministère de la Culture dans le cadre d'un plan pour renforcer la sûreté des musées. 33 mesures ont été présentées après le vol, il y a 3 jours, d'un collier en or dans un musée de Côte d'Or. Une personne a par ailleurs été interpellée et placée en garde à vue dans cette affaire. Renault renvoyé devant le tribunal correctionnel de Paris pour tromperie aggravée dans l'affaire du diesel. Le constructeur français fait partie des 4 entreprises soupçonnées d'avoir faussé les tests d'émissions polluantes sur des millions de véhicules pour leur faire passer le contrôle technique. Des faits survenus entre 2009 et 2017. Le procès n'est pas attendu avant de longs mois. Et puis plus d'1 milliard d'euros, c'est la somme que va investir Canal+ dans le cinéma français et européen de 2028 à 2032. Un accord qui met fin à plusieurs mois de tensions entre le groupe et les organisations du cinéma français. Bonne soirée à tous.
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